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1: Bonjour à tous. L'important incendie toujours en cours entre l'Hérault et l'Aude. Il s'est déclaré hier à Beaufort dans l'Hérault, puis s'est propagé dans le département voisin. Le feu a déjà parcouru plus de 800 hectares. À 23h hier soir, la préfecture de l'Aude indiquait que les flammes étaient contenues, mais pas maîtrisées. Un incendie également dans les Bouches-du-Rhône. Selon les pompiers, deux départs de feu ont été repérés à une vingtaine de kilomètres au nord de Marseille. Des incendies alors que le sud de la France est sous la menace des feux de forêt. 6 départements des Pyrénées-Orientales au Vaucluse sont en alerte rouge très élevé. 6 autres du sud-ouest au sud-est sont en vigilance orange. Le risque d'incendie qui devrait être au cœur d'une nouvelle réunion interministérielle. Elle est organisée cet après-midi par Sébastien Lecornu à Marseille. Le Premier ministre qui devrait également évoquer le possible nouvel épisode caniculaire annoncé pour ce week-end. Dans le reste de l'actualité, ce ne sera pas possible de faire campagne avec un bracelet électronique. Les mots hier soir de Marine Le Pen sur LCI. La chef de file des députés RN s'est exprimée à 6 jours de la décision de la Cour d'appel de Paris dans l'affaire des assistants d'eurodéputés. Décision qui déterminera si elle peut concourir une 4e fois à l'élection présidentielle. La nouvelle version de la loi de programmation militaire validée par le Parlement. L'Assemblée nationale a approuvé le plan à 436 milliards d'euros alloués jusqu'en 2030. C'est 36 milliards de plus que ce qui était prévu en 2023. Une femme est morte hier après-midi après des tirs de policiers. Les faits se sont déroulés dans le 12e arrondissement de Paris. Les forces de l'ordre se seraient déplacées en raison d'une personne décrite comme en état de démence dans un restaurant. Elle aurait alors menacé une policière avec un couteau. Et puis on termine avec le football et la suite de la Coupe du Monde. Hier, c'était encore les 16e de finale. L'Angleterre s'est fait peur mais a battu la République démocratique du Congo 2-1. La Belgique a finalement renversé le Sénégal après prolongation 3-2. Et puis les États-Unis ont dominé la Bosnie-Herzégovine, score final 2-0. Excellent début de journée à tous.

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5: Et nous sommes le 2 juillet aujourd'hui, nous fêtons les Martiniens. Et en ce 2 juillet, je pourrais vous parler de Lynn Renault, née en 1928, ou de René Lacoste, tennisman, membre des fameux Mousquetaires des années 20 et créateur de la marque du même nom, née en 1904. J'aurais aussi pu vous parler en 1966 du premier essai nucléaire français en Polynésie. Mais le 1er juillet 2000, l'équipe de France de foot devient championne d'Europe pour la seconde fois après 1924. 1984. Deux ans plus tôt, les Bleus sont devenus champions du monde et sont les favoris de l'épreuve. La phase de poule commence parfaitement avec une victoire 3-0 contre le Danemark, puis 2-1 contre la République tchèque. Les Français s'inclinent en revanche 3-2 contre les Pays-Bas et terminent deuxième de leur groupe. En quart se dresse l'Espagne et les Français s'imposent 2-1. Même score en demi-finale contre le Portugal après prolongation. En finale, ce sera l'Italie. Le match va entrer dans la légende. Dans le stade de Rotterdam, les Italiens marquent dès la 55e minute par Del Vecchio. Les Bleus vont buter jusqu'à la dernière minute sur la défense italienne. À la 94e, Barthez dégage loin, Trezeguet dévie sur Wiltord qui marque d'une frappe croisée, prolongation. Les équipes se neutralisent, Pires récupère un ballon sur le côté gauche, efface deux Italiens, centre en retrait sur Trezeguet qui envoie le ballon d'une puissante frappe dans la lucarne de Toldo. Ce but en or offre le titre aux Bleus. La citation tellement vraie du jour est signée de Michel Platini. C'est l'équipe qui marquera le plus de buts qui gagnera.
6: Voilà, simple et clair, effectivement, aucun doute là-dessus. Merci François Germain pour cet éphéméride et bonjour à vous toutes et à vous tous. Bienvenue sur Bretagne 5, c'est votre matinale qui démarre, il est 7h. Bonjour à Clémence Lebarry aussi, tiens, qui nous propose l'info tout de suite, Clémence.
7: Bonjour à tous. Alerte aux feux de forêt en France. 6 départements des Pyrénées-Orientales au Vaucluse sont en alerte rouge très élevée. 6 autres du sud-ouest au sud-est sont en vigilance orange. Et déjà, plusieurs sinistres se sont déclarés dans le sud de la France. D'abord entre l'Hérault et l'Aude. Il a débuté hier à Beaufort dans l'Hérault, puis s'est propagé dans le département voisin. Une propagation rapide à cause du vent et de la sécheresse. Hier soir, les flammes avaient déjà ravagé plus de 800 hectares de végétation. Et puis dans les Bouches-du-Rhône, 2 incendies mobilisent plus de 200 pompiers. Les deux départs de feu ont été repérés dans des villes situées à une vingtaine de kilomètres au nord de Marseille. Les flammes avaient déjà parcouru hier soir plus de 100 hectares. À Marseille, où justement Sébastien Lecornu organise une nouvelle réunion interministérielle de crise. Le Premier ministre qui devrait évoquer les risques d'incendie et le possible nouvel épisode caniculaire annoncé pour ce week-end. Dans le reste de l'actualité, Marine Le Pen assure ne pas avoir peur. Elle s'est exprimée hier sur LCI à 6 jours de la décision de la Cour d'appel de Paris dans l'affaire des assistants d'eurodéputés. Décision qui déterminera si elle peut concourir une 4e fois à l'élection présidentielle. La chef de file des députés RN a assuré qu'elle serait candidate uniquement si elle pouvait faire campagne librement. 5 personnes d'une même famille mises en examen dans le Var après les disparitions de 2 jeunes militaires. Les faits se sont déroulés en 2022 et 2023. Les soldats étaient originaires de Nouvelle-Calédonie et de Polynésie française. Les suspects sont notamment accusés de traite d'êtres humains. 8 morts à Kiev après une attaque d'ampleur. Les Russes ont lancé une série de bombardements sur plusieurs régions d'Ukraine. La capitale ukrainienne a notamment été visée par des missiles balistiques et des drones. Et puis on termine avec la suite de la Coupe du Monde de football et les 16e de finale qui continuent. L'Angleterre s'est fait peur hier soir mais a battu la République démocratique du Congo 2-1. La Belgique a finalement renversé le Sénégal après prolongation 3-2. Les États-Unis, eux, ont dominé la Bosnie-Herzégovine. Score final de but à 0. Excellent début de journée à tous.
6: Merci Clémence. Lobary, les températures vont remonter dans les prochains jours. On vous parle de météo tout de suite avec Maëlle Boisard. Bonjour Maëlle.
8: 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En ce jeudi matin, le ciel est souvent très nuageux sur une grande partie de la Bretagne. Quelques bruines peuvent se produire très localement sous les nuages. En revanche, la Loire Atlantique profite d'un soleil plus généreux de façon temporaire côté température. On observe ce matin des minimales bien contrastées avec une ambiance plutôt douce sur l'ouest breton, où l'on relève généralement 14 à 17 degrés contre 11 à 13 degrés en allant plus à l'est. Et pour cet après-midi, les nuages vont rester nombreux sur la Bretagne, malgré le retour progressif de quelques éclaircies en fin de journée. De faibles bruines demeurent possibles très localement. Le soleil se montre quand même plus présent sur le sud de la Loire-Atlantique. Côté Température pour cet après-midi, on prévoit des maximales assez proches des normales de saison avec 20 à 25 degrés sur le territoire. Elles atteignent encore 28 degrés entre Nantes et Ancenis. C'est des valeurs quand même qui restent au-dessus des normales pour la Loire-Atlantique. Et puis, pour les prochains jours, notamment à partir de vendredi, on note un ciel plus ensoleillé après la dissipation de quelques grisailles matinales très localisées. Globalement, pour la fin de semaine, on note une hausse assez importante des températures avec le retour de fortes chaleurs pour le week-end à venir. On prévoit généralement entre 32 et 35 degrés sur l'est de la région. Davis McDonald à Ken Arrington.
6: Maël Boisard de Météo Bretagne qu'on retrouvera un petit peu plus tard dans cette émission. Merci beaucoup. On démarre cette émission. Voici le programme de ce jeudi 2 juillet. Le petit air dans la tête de Raphaël Patiente. C'est une question de seconde. On viendra sur Kate Bush et le titre Babouchka. On vous proposera également le journal des sports avec Louis Crépeau. Les unes de la presse régionale, ça c'est Cyril Clément qui s'en charge tous les jours. On vous proposera aussi le bulletin de la mer de Géraldine. On aura Destination commune avec Nathalie Villalon. Et puis notre invité politique du jour à 8h15, interrogé par Stéphane Hamon. Il s'agira de Victor Bonneau, maire de Saint-Brieuc.
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6: Allez, 7h05, on lance cette matinale Bretagne 5 matin avec le petit air dans la tête de Raphaël.
2: Ce jeudi, le petit air nous ramène en 1980. Le 27 juin de cette année-là, sur les ondes, on entendait pour la première fois une petite mélodie aux sonorités russes, un titre signé Kate Bush. Ce titre devenu un standard, c'est Babouchka. Il figurera sur le troisième album de Kate Bush, Never Forever, qui sortira en septembre 1980. Babouchka sera un succès au Royaume-Uni où il deviendra disque d'argent. Nous replongeons donc ce matin dans l'ambiance des années 80 naissantes.

0: Encore une belle pépite ce matin grâce à Raphaël et son petit air dans la tête. On continue cette matinale en musique avant de retrouver l'info d'ici quelques instants. Voici Andrea Laszlo avec Quando.
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0: 7h15, bienvenue sur votre radio Bretagne 5. C'est votre matinale qui se poursuit jusqu'à 9h. On passe à l'info, le rappel des titres tout de suite avec Clémence Lobary.
1: Bonjour à tous. Alerte aux feux de forêt en France. 6 départements des Pyrénées-Orientales au Vaucluse sont en alerte rouge très élevée. 6 autres du sud-ouest au sud-est sont en vigilance orange. Et déjà plusieurs sinistres se sont déclarés dans le sud de la France. D'abord entre l'Hérault et l'Aude. Il a débuté hier à Beaufort dans l'Hérault, puis s'est propagé dans le département voisin. Une propagation rapide à cause du vent et de la sécheresse. Hier soir, les flammes avaient déjà ravagé plus de 800 hectares de végétation. Et puis dans les Bouches-du-Rhône, 2 incendies mobilisent plus de 200 pompiers. Les 2 départs de feu ont été repérés dans des villes situées à une vingtaine de kilomètres au nord de Marseille. Les flammes avaient déjà parcouru hier soir plus de 100 hectares. À Marseille, où justement Sébastien Lecornu organise une nouvelle réunion interministérielle de crise. Le Premier ministre qui devrait évoquer les risques d'incendie et le possible nouvel épisode caniculaire annoncé pour ce week-end. Dans le reste de l'actualité, Marine Le Pen assure ne pas avoir peur. Elle s'est exprimée hier sur LCI à 6 jours de la décision de la Cour d'appel de Paris dans l'affaire des assistants d'eurodéputés. Décision qui déterminera si elle peut concourir une 4e fois à l'élection présidentielle. La chef de file des députés RN a assuré qu'elle serait candidate uniquement si elle pouvait faire campagne librement. 5 personnes d'une même famille mises en examen dans le Var après les disparitions de 2 jeunes militaires. Les faits se sont déroulés en 2022 et 2023. Les soldats étaient originaires de Nouvelle-Calédonie et de Polynésie française. Les suspects sont notamment accusés de traite d'êtres humains. 8 morts à Kiev après une attaque d'ampleur. Les Russes ont lancé une série de bombardements sur plusieurs régions d'Ukraine. La capitale ukrainienne a notamment été visée par des missiles balistiques et des drones. Et puis on termine avec la suite de la Coupe du Monde de football et les 16e de finale qui continuent. L'Angleterre s'est fait peur hier soir mais a battu la République démocratique du Congo 2-1. La Belgique a finalement renversé le Sénégal après prolongation 3-2. Les États-Unis, eux, ont dominé la Bosnie-Herzégovine. Score final de but à 0. Excellent début de journée à tous.
0: L'Info Bretagne 5 avec Clémence Lebarry qu'on retrouvera dans moins d'un quart d'heure maintenant à 7h30. On passe au pronostic du jour, le Quintet Plus de Tristan Belmont. Le Quintet Plus de ce jeudi 2 juillet. Tout de suite Tristan, c'est à vous.
2: Bonjour Axel, à Mitterfist, bonjour. Cap aujourd'hui sur l'hippodrome de Paris-Longchamp où se dispute le prix de la Garden Party qui sert de support au Quintet Plus de ce jeudi. 16 poulains et pouliches de 3 ans seront au départ de cette épreuve disputée sur les 1600 mètres de la grande piste en herbe. Un parcours sélectif où la qualité de la mise en jambe et le bon déroulement de la course devraient faire la différence, en particulier dans la phase finale. Ma préférence va au 8 Mélusine du Houlet, la grande favorite de cette épreuve, devant le 4 Bassanti. Je retiendrai ensuite le 13 Westminster Coyote, mon outsider, puis le 10 Levé de Rideau, le 3 Saint-Saëns et enfin le 2 Bon Viveur. Ce qui nous donne la combinaison suivante 8, 4, 13, 10, 3 et 2. Bonne chance à tous et rendez-vous demain soir sur l'hippodrome de Cabourg pour le prix Paul Viel qui servira de support au Quintet Plus.
0: Tristan Belmont qui nous accompagne chaque matin depuis le début de cet été pour nous donner ses pronostics. À demain.
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0: Le 7-9 qui nous conte l'histoire de la RH Tech dans InnoNTech tout de suite. Eric, bonjour.
4: Bonjour Axel et bonjour à tous. Aujourd'hui dans InnoNTech, je vous emmène sur un dossier qui concerne une transformation majeure du monde du travail. Il s'agit de la HR Tech ou technologie des ressources humaines. Alors derrière ce terme, on retrouve l'ensemble des outils numériques qui modernisent la gestion des salariés, du recrutement à la formation, en passant sur la performance et l'engagement. Concrètement, la RH Tech s'appuie sur des logiciels ou des plateformes de l'intelligence artificielle pour automatiser et optimiser les processus RH. Par exemple, les systèmes d'information RH, appelés SIRH, centralisent les données des collaborateurs pour la paye, les congés, évaluation, etc. Dans les recrutements, des outils filtrent des centaines de candidatures en quelques secondes, facilitant l'identification des profils pertinents. Aujourd'hui, certaines entreprises vont plus loin. L'intelligence artificielle peut analyser les CV, proposer des offres d'emploi adaptées ou même organiser des entretiens automatisés. Le résultat, il est simple. Les équipes RH gagnent du temps sur les tâches administratives et peuvent désormais se concentrer davantage sur l'humain. Mais la RH tech ne se limite pas au recrutement, elle transforme aussi le quotidien des salariés. Des plateformes de formation en ligne permettent d'adapter les parcours d'apprentissage à chacun, tandis que des outils de feedback en temps réel mesurent l'engagement ou la satisfaction des équipes. Dans certaines entreprises, des applications internes permettent de gérer sa carrière, de candidater à des postes en interne ou bien encore de suivre ses compétences. Autre évolution notable, les environnements de travail deviennent plus intelligents. En effet, grâce à la data, la donnée et aux algorithmes, les entreprises peuvent anticiper les besoins en compétences, mieux organiser les équipes ou bien encore détecter des risques de turnover. Alors, au final, la RH Tech redéfinit profondément la fonction RH. Elle la fait passer d'un rôle administratif à un rôle stratégique centré sur l'expérience collaborateur et la valorisation des talents. Cette évolution rapide, portée par l'innovation, mais rappelle une évidence. Même à l'ère des algorithmes, la dimension humaine doit rester au cœur de l'entreprise. Voilà Axel, je vous retrouve dès demain matin pour le clap de fin d'InnoHandTech. D'ici là, belle journée à l'écoute de Bretagne 5, bien entendu.
0: Belle journée Eric, et à plus tard. Voici l'actu des mobilités tout de suite avec Léa Guichou qui nous parle de ce capteur qui permet de localiser des personnes sans GPS. Léa, de quoi s'agit-il ?
5: Le GPS est bien pratique pour accéder à une localisation, mais il existe des situations dans lesquelles cette technologie est incapable de fonctionner. Par exemple, en terrain de guerre où les brouilleurs se sont multipliés, car le GPS est un signal très facile à perturber. Ça peut être le cas aussi dans un immeuble en feu, alors que les pompiers sont en train d'intervenir. L'entreprise Sysnav, basée dans l'Eure, a développé un capteur permettant de localiser des personnes en temps réel et en trois dimensions, sans avoir recours aux satellites ou au GPS. Elle se base pour cela sur une technologie brevetée, la navigation magnéto-inertielle, le tout contenu dans un petit boîtier d'une autonomie de plusieurs heures à accrocher à la cheville avec un scratch. Ce capteur est déjà utilisé dans des secteurs très différents. Sysnav équipe des véhicules, comme ceux des aéroports de Paris ou les voitures radars mobiles du ministère de l'Intérieur, ainsi que les sapeurs-pompiers de Paris. Il est aussi utilisé par des industries pharmaceutiques pour juger l'efficacité d'un médicament sur la motricité d'un patient en étudiant les évolution de son pas. L'entreprise souhaite maintenant développer des produits pour les militaires. Sysnav intéresse les armées françaises et des tests sont déjà en cours avec des forces spéciales. En attendant, le civil constitue 70% de l'activité de l'entreprise et les perspectives sont réjouissantes. Sysnav a réussi à doubler son chiffre d'affaires entre 2020 et 2025.
0: C'est une belle performance, effectivement. Merci Léa Guichou. Avant de retrouver Frédéric Coster et son livre du jour, voici le sport tout de suite avec Loïc Crépeau.
6: Bonjour, bonjour à tous. C'est Décador sans sorte de justesse au Mondial, un programme chargé pour les Français à Wimbledon et puis le premier rendez-vous du Tour de France aujourd'hui, et c'est l'actu sport ce matin. Et d'abord le football et la Coupe du Monde, les favoris se sont fait peur hier pour la suite des 16e de finale. L'Angleterre a d'abord été menée tout le match par le Congo, il a fallu un doublé d'Harry Kane dans le dernier quart d'heure pour finalement s'imposer 2-1 et puis la Belgique a eu encore plus chaud. Les Diables Rouges étaient menés 2-0 par le Sénégal à la 86e minute avant de finalement revenir et s'imposer 3-2 après prolongation. La Belgique sera opposée aux États-Unis en 8e de finale. Les USA ont écarté la Bosnie 2-0. En tennis, le deuxième tour du Grand Chelem de Wimbledon. Hier, la numéro 1 française Diane Parry a été éliminée en 3-7 par la Russe Anna Kalinskaya. Et chez les hommes, Arthur Hinnerknecht lui valide son billet pour le troisième tour où il retrouvera Novak Djokovic. En revanche, Terence Tatman a été éliminé dès le premier tour. Et suite aujourd'hui du deuxième tour, c'est chargé pour les Français. Le numéro 1 tricolore Arthur Fils affronte l'Italien Matteo Berrettini. Adrien Manarino est opposé à l'Australien Alex de Minaur. Gros défi également pour Valentin Royer, opposé au vainqueur de Roland-Garros Alexander Zverev. Et puis dans le tableau féminin, Léolia Jean-Jean est face à l'Ukrainienne Daria Snigour. C'est un peu le coup d'envoi du Tour de France aujourd'hui à Barcelone, à 48 heures du grand départ. Présentation des 23 équipes ce soir à 18h30 au pied de la Sagrada Familia. Les 183 coureurs vont défiler devant le public avec cette année encore le grand favori, le Slovène Tadej Pogacar. Un mot de rugby, c'est officiel, Paul Coste quitte Toulouse, son club formateur. Le centre de 23 ans rejoint le Racing pour 2 saisons. Et puis en athlétisme, il est passé tout près d'une performance historique. L'Italien Marcel Jacobs a couru le 100 mètres en 9 secondes 67 à l'Austrian Open. C'est la 3e meilleure performance de l'histoire, mais elle n'est pas homologuée à cause d'un vent trop fort qui l'a poussé. Voilà pour l'actu sport, je vous souhaite une excellente journée.
0: Toute l'actu sport en 2 minutes comme chaque matin avec Louis Crépeau. Et à tout à l'heure Louis pour le rappel.
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0: Et ce matin, Frédéric Oster vous fait redécouvrir Hypermnésique dans son livre du jour. Frédéric.
7: Enfant, Bertrand Beyern connaissait déjà les noms de tous les footballeurs du championnat de France, les adresses des meilleurs restaurants du pays, la date de la première étreinte charnelle de Balzac avec sa future épouse ou celle du mariage de Léon Zitrone. Sa mémoire retient des milliers de faits et gestes et commémore en permanence des événements dont il est le dernier à avoir gardé trace. Que faire de cette mémoire infaillible? Est-elle réconfortante ou au contraire terriblement pesante? C'est à cette question que tente de répondre Bertrand Beyern en retraçant son parcours depuis son enfance solitaire, où entouré d'adultes, il se découvrit très tôt un goût pour la nostalgie et les choses révolues. Son grand-père l'emmenait dans les cimetières, devenu au fil du temps son royaume, et où il donne aujourd'hui des conférences durant lesquelles il offre à ses auditeurs une érudition et un rire salutaire. Doté d'une autodérision à toute épreuve et d'un humour noir qui lui sauve la mise les soirs de mauvaise lune, Bertrand Beyern réunit ses plus chers fantômes, fait appel à ses auteurs de chevet, convoque avec tendresse ses chanteurs favoris, chasse la poussière qui recouvre des disparus injustement oubliés et saupoudre son récit d'aphorismes grinçants ou espiègles. Pour bien observer sa vie, est-il persuadé, il n'est pas inutile de passer à côté. Hypermnésique de Bertrand Beyern est paru au Cherche Midi.
0: Merci Frédéric Coster et à demain pour une nouvelle découverte dans les bibliothèques. Je vous propose tout de suite une nouvelle partie de votre émission Bretagne 5 matin, direction les 8h ensemble avec Nathalie Villalon et Destination Commune. Nathalie qui interroge cette semaine Nathalie Travers-Leroux, c'est la maire de Landéen dans les Côtes d'Armor. On découvrira encore un petit peu plus cette commune tout à l'heure. On aura le programme télé évidemment un petit peu avant 8h avec François Germain, Clémence Lebarry pour le rappel de l'actualité. Je vous proposerai aussi Cyril Clément, les unes de la presse régionale. Et puis on reviendra également sur vos prévisions météo dans quelques instants.
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0: Ne touche à rien, surtout, bienvenue sur notre matinale Bretagne 5 matin, il est 7h30. Axel Bousquet, je suis très heureux encore de vous accompagner une bonne partie de l'été à la tête de cette matinale avec nos chroniqueurs, nos chroniqueuses et la rédaction qu'on retrouve tout de suite d'ailleurs pour l'info. Clémence Le Barry, bonjour.
1: Bonjour à tous. Alerte aux feux de forêt en France. 6 départements des Pyrénées-Orientales au Vaucluse sont en alerte rouge très élevée. 6 autres du sud-ouest au sud-est sont en vigilance orange. Et déjà plusieurs sinistres se sont déclarés dans le sud de la France. D'abord entre l'Hérault et l'Aude. Il a débuté hier à Beaufort dans l'Hérault, puis s'est propagé dans le département voisin. Une propagation rapide à cause du vent et de la sécheresse. Hier soir, les flammes avaient déjà ravagé plus de 800 hectares de végétation. Et puis dans les Bouches-du-Rhône, 2 incendies mobilisent plus de 200 pompiers. Les 2 départs de feu ont été repérés dans des villes situées à une vingtaine de kilomètres au nord de Marseille. Les flammes avaient déjà parcouru hier soir plus de 100 hectares. À Marseille, où justement Sébastien Lecornu organise une nouvelle réunion interministérielle de crise. Le Premier ministre qui devrait évoquer les risques d'incendie et le possible nouvel épisode caniculaire annoncé pour ce week-end. Dans le reste de l'actualité, Marine Le Pen assure ne pas avoir peur. Elle s'est exprimée hier sur LCI à 6 jours de la décision de la Cour d'appel de Paris dans l'affaire des assistants d'eurodéputés. Décision qui déterminera si elle peut concourir une 4e fois à l'élection présidentielle. La chef de file des députés RN a assuré qu'elle serait candidate uniquement si elle pouvait faire campagne librement. 5 personnes d'une même famille mises en examen dans le Var après les disparitions de 2 jeunes militaires. Les faits se sont déroulés en 2022 et 2023. Les soldats étaient originaires de Nouvelle-Calédonie et de Polynésie française. Les suspects sont notamment accusés de traite d'êtres humains. 8 morts à Kiev après une attaque d'ampleur. Les Russes ont lancé une série de bombardements sur plusieurs régions d'Ukraine. La capitale ukrainienne a notamment été visée par des missiles balistiques et des drones. Et puis on termine avec la suite de la Coupe du Monde de football et les 16e de finale qui continuent. L'Angleterre s'est fait peur hier soir mais a battu la République démocratique du Congo 2-1. La Belgique a finalement renversé le Sénégal après prolongation 3-2. Les États-Unis, eux, ont dominé la Bosnie-Herzégovine. Score final de but à 0. Excellent début de journée à tous.
0: Merci Clémence. Et à plus tard. Le thermomètre va augmenter là dans les prochains jours après cette petite baisse. On y revient dans la météo tout de suite avec Maëlle Boisard. Bonjour.
13: 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Bonjour à toutes et à tous. En ce jeudi matin, le ciel est souvent très nuageux sur une grande partie de la Bretagne. Quelques bruines peuvent se produire très localement sous les nuages. En revanche, la Loire-Atlantique profite d'un soleil plus généreux de façon temporaire côté température. On observe ce matin des minimales bien contrastées avec une ambiance plutôt douce sur l'ouest breton, où l'on relève généralement 14 à 17 degrés contre 11 à 13 degrés en allant plus à l'est. Et pour cet après-midi, les nuages vont rester nombreux sur la Bretagne, malgré le retour progressif de quelques éclaircies en fin de journée. De faibles bruines demeurent possibles très localement. Le soleil se montre quand même plus présent sur le sud de la Loire-Atlantique. Côté température pour cet après-midi, on prévoit des maximales assez proches des normales de saison avec 20 à 25 degrés sur le territoire. Elles atteignent encore 28 degrés entre Nantes et Ancenis. C'est des valeurs quand même qui restent au-dessus des normales pour la Loire-Atlantique. Et puis, pour les prochains jours, notamment à partir de vendredi, on note un ciel plus ensoleillé après la dissipation de quelques grisailles matinales très localisées. Globalement, pour la fin de semaine, on note une hausse assez importante des températures avec le retour de fortes chaleurs pour le week-end à venir. On prévoit généralement entre 32 et 35 degrés sur l'est de la région. Davis McDonald à Ken Arrington.
0: Merci Maëlle. Allez, c'est le moment d'ouvrir nos journaux, nos quotidiens ce matin dans la région. C'est Cyril Clément qui nous fait un petit point tout de suite sur les unes de la presse.
18: Bonjour Axel, bonjour à tous. Nous commençons cette revue des unes de la presse de ce jeudi par Presse Océan. La nuit de l'Erdre fait vibrer Nord, nous dit le quotidien. 102 000 festivaliers sont attendus jusqu'à ce dimanche à Nord-sur-Erdre pour la nuit de l'Erdre. Un festival ancré dans son territoire et essentiel à l'économie locale, nous dit Presse Océan ce matin. Presse Océan qui revient sur le narcotrafic et cette personne interpellée en Loire-Atlantique. Retour sur cette interpellation en page 5 du quotidien ce matin. Et puis Presse Océan nous emmène à Bas-sur-Mer avec une expulsion au conseil municipal. Gênée par les bavardages d'un membre du public, la maire lui a demandé de se taire puis de sortir. L'histoire est relatée en page 20 de Presse Océan ce matin. La mode du crousti explose. Ça se passe à Nantes et c'est dans Presse Océan ce matin. Ça bouge dans la restauration rapide avec la multiplication de ces plats de riz et de poulet croustillant. Ça nous met déjà le à la bouche et c'est à lire en page 8 de Presse Océan. Des cyclismes dans Presse Océan, le Tour de France, ce qu'il faut savoir. Alors que la 113e édition du Tour de France partira dimanche de Barcelone, retrouvez le parcours en infographie dans les pages de nos confrères de Presse Océan ce matin. Congé de naissance, des premiers pas très attendus, nous dit Ouest France à sa une ce jeudi. Depuis mercredi, tous les parents d'enfants nés ou adoptés depuis le 1er janvier 2026 peuvent prendre le nouveau congé de naissance d'une durée maximale de 2 mois. Le mode d'emploi est à retrouver ce matin dans Ouest France. Ouest France qui nous parle des nitrates, vers plus de contrôle et moins de paperasse, nous dit le quotidien qui vous propose de détailler tout cela en page 6. En Ille-et-Vilaine, des associations demandent l'annulation d'un salon du chiot, c'est-à-dire en page 8 de Ouest France ce matin. Ouest France qui nous parle aussi de la présidentielle à peine fixée. Les dates de l'élection font tousser. Pourquoi ? Eh bien, vous le saurez en page 4 de Ouest France ce matin. Et puis Dany Le Prince, il saura ce jeudi s'il bénéficie d'un procès en révision. Retour sur cette affaire judiciaire en page 3 de Ouest France ce matin. Et puis Ouest France nous parle d'une guerre oubliée, la guerre au Soudan. Encerclée, la ville d'El Obeid craint un nouveau massacre. Les détails sont à retrouver en page 2 de Ouest France. Un entretien dans Ouest France ce matin. Maritime, Hormuz, Média, le PDG de CMA, CGM répond aux questions de nos confrères de Ouest France, c'est-à-dire en page 5. Et puis on parle de foot et du Stade Rennais dans Ouest France. Une reprise et une

0: Et les éleveurs de volailles qui vont devoir s'y adapter. Le dernier épisode de forte chaleur a décimé 6600 tonnes de volailles en Bretagne, c'est à lire dans le Télégramme ce matin. Le Télégramme qui nous parle aussi de l'élection présidentielle et de Bruno Retailleau qui affiche ses convictions. Le candidat de LR qui se dit persuadé de pouvoir créer la surprise lors du scrutin de 2027 tiendra une réunion publique ce jeudi à Guy Pava, c'est à lire dans le Télégramme ce matin.
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2: Merci Cyril Clément pour cette analyse et rendez-vous à tout à l'heure pour le rappel en deuxième partie d'émission.

0: Merci à Frédéric Guyon, à la technique, pour cette nouvelle pause musicale qui nous emmène jusqu'au rappel des titres de la rédaction. Tout de suite à 8h moins le quart, on retrouve Clémence Lobary au micro.
1: Bonjour à tous. Alerte aux feux de forêt en France. 6 départements des Pyrénées-Orientales au Vaucluse sont en alerte rouge très élevée. 6 autres du sud-ouest au sud-est sont en vigilance orange. Et déjà plusieurs sinistres se sont déclarés dans le sud de la France. D'abord entre l'Hérault et l'Aude. Il a débuté hier à Beaufort dans l'Hérault, puis s'est propagé dans le département voisin. Une propagation rapide à cause du vent et de la sécheresse. Hier soir, les flammes avaient déjà ravagé plus de 800 hectares de végétation. Et puis dans les Bouches-du-Rhône, 2 incendies mobilisent plus de 200 pompiers. Les 2 départs de feu ont été repérés dans des villes situées à une 20aine de kilomètres au nord de Marseille. Les flammes avaient déjà parcouru hier soir plus de 100 hectares. À Marseille, où justement Sébastien Lecornu organise une nouvelle réunion interministérielle de crise. Le Premier ministre qui devrait évoquer les risques d'incendie et le possible nouvel épisode caniculaire annoncé pour ce week-end. Dans le reste de l'actualité, Marine Le Pen assure ne pas avoir peur. Elle s'est exprimée hier sur LCI à 6 jours de la décision de la Cour d'appel de Paris dans l'affaire des assistants d'eurodéputés. Décision qui déterminera si elle peut concourir une 4e fois à l'élection présidentielle. La chef de file des députés RN a assuré qu'elle serait candidate uniquement si elle pouvait faire campagne librement. 5 personnes d'une même famille mises en examen dans le Var après les disparitions de 2 jeunes militaires. Les faits se sont déroulés en 2022 et 2023. Les soldats étaient originaires de Nouvelle-Calédonie et de Polynésie française. Les suspects sont notamment accusés de traite d'êtres humains. 8 morts à Kiev après une attaque d'ampleur. Les Russes ont lancé une série de bombardements sur plusieurs régions d'Ukraine. La capitale ukrainienne a notamment été visée par des missiles balistiques et des drones. Et puis on termine avec la suite de la Coupe du Monde de football et les 16e de finale qui continuent. L'Angleterre s'est fait peur hier soir mais a battu la République démocratique du Congo 2-1. La Belgique a finalement renversé le Sénégal après prolongation 3-2. Les États-Unis, eux, ont dominé la Bosnie-Herzégovine. Score final de but à 0. Excellent début de journée à tous.
0: Merci Clémence. À tout à l'heure pour le journal de 8h. On passe à la météo marine en compagnie de Géraldine. Alors, quelles sont les conditions pour cette journée de jeudi?
2: Bonjour Axel, bonjour à tous. Voici le bulletin de la météo marine de Météo France pour les zones proches Atlantique et Manche Ouest. Attention, Météo France émet un BMS large, un bulletin spécial, coup de vent en cours ou prévu pour Finistère. Situation générale et évolution. Dépression 1002 hectopascales sur le nord de l'Écosse, se décalant vers le nord-est. Prévu 999 hectopascales sur le sud de la Scandinavie ce soir, puis s'évacuant vers l'est. Dépression 1015 hectopascales sur le sud de l'Espagne, stationnaire. Dorsale atlantique des Açores au golfe de Gascogne, se renforçant progressivement sur les îles britanniques. Voici les prévisions par zone, valables pour ces prochaines 24 heures. Pour Casquet et Ouessant, vent d'ouest à nord-ouest 4 à 5, parfois 6 sur l'est au début, mollissant 3 à 4 cet après-midi, et virant nord à nord-est la nuit prochaine. Mer agitée, devenant peu agitée sur l'est en journée. Visibilité localement mauvaise sous quelques brumes ou bruines. Pour Iroise, vent de secteur nord-ouest 3 à 4, parfois 5 au sud-est l'après-midi, virant secteur nord ce soir. Mer agitée, visibilité localement mauvaise sous bruine ou banc de brume. Pour Ilieux et Rochebonne, vent de nord à nord-ouest 3 à 4, localement 4 à 5 à l'est cet après-midi, temporairement 6 près des côtes, et virant nord à nord-est 3 à 4 la nuit prochaine. Mer devenant peu agitée à agitée. Pour Cantabrico, à l'est, vent de nord à nord-ouest 3 à 4, passage légèrement 5 à l'extrême est ce soir. À l'ouest, vent de secteur nord-est 3 à 4, parfois 5 à l'extrême sud-ouest. Mer devenant peu agitée à agitée. Pour Finistère, au nord, vent de nord-est 4 à 6 du nord au sud. au sud, vent de nord-est 7 à 8, rafale. Mer peu agitée, agitée au nord, mais forte à très forte au sud. Pour Pazen, au nord, vent d'ouest à nord-ouest 3 à 4, Viron secteur nord 2 à 4 ce soir. Au sud, vent de nord à nord-est 3 à 4, mer peu agitée, agitée, devenant agitée la nuit prochaine. Enfin pour Sol, vent d'ouest à nord-ouest 3 à 4, Viron secteur nord-ouest 2 à 4 l'après-midi, puis nord à nord-ouest dominant la nuit. Mer agitée, visibilité localement mauvaise sous pluie ou bouine. Voilà, c'est terminé pour ce bulletin de la météo marine de Météo France. Je vous souhaite de passer une très belle journée à l'écoute de Bretagne 5 et Axel, je vous cède la place pour la suite de la matinale.
0: Voilà un bulletin marin bien complet grâce à Géraldine comme chaque matin sur Bretagne 5.
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0: Et voici tout de suite un petit peu avant 8h, un nouvel épisode de Destination Commune avec Nathalie Villalon.
4: Destination Commune toute cette semaine à Londéen dans les Côtes d'Armor avec Nathalie Travers-le-Roux, la mer. Bonjour.
5: Bonjour.
4: On a parlé du budget, donc c'est vrai qu'en ce moment on en parle beaucoup, ce sont des choses qui fâchent puisque ça devient de plus en plus restreint. Mais à Londéen, le budget est à l'équilibre.
5: Alors oui, parce que un budget communal doit toujours être voté à l'équilibre, contrairement au budget de l'État. Donc c'est de notre responsabilité en tant qu'élu d'avoir un budget à l'équilibre.
4: Est-ce que vous êtes obligé de faire des emprunts, par exemple, des choses qui endettent la commune ?
5: Alors, je pense qu'il faut effectivement, on a sur le dernier mandat fait un emprunt, et je pense que quand on dit que ça vient endetter la commune, c'est aussi, ça vient enrichir la commune, parce que quand on fait un emprunt, c'est aussi pour un projet structurant pour la commune. Donc, il faut qu'on soit vigilant à pas faire trop d'emprunts, mais il faut aussi en avoir parce que il faut avoir des projets qui sont ambitieux pour notre commune. Donc, c'est un équilibre à avoir entre une projection financière qu'on doit être en capacité de rembourser, mais aussi une projection d'aménagement de notre commune qui est indispensable.
4: Qu'est-ce qui coûte cher, par exemple, dans une commune comme Londéen ?
5: Qu'est-ce qui coûte cher ? Eh ben, alors c'est vrai que sur une commune, on a un budget de fonctionnement, un budget d'investissement, donc on n'est pas sur les mêmes choses. On a la question de l'entretien de nos routes communales, où effectivement c'est un budget. Et puis nous, on a un plan pluriannuel d'investissement sur nos routes pour pas se retrouver face à une note trop salée à un moment donné. Mais il faut étaler les travaux. Après, sur la question du fonctionnement, eh ben, si on veut qu'une commune fonctionne, il nous faut des agents, donc on a une part de notre budget de fonctionnement qui est liée à nos frais mais de personnel, mais qui pour moi n'est pas une charge, au contraire c'est une richesse, et puis après c'est tout le fonctionnement de la vie quotidienne d'une commune.
4: Est-ce que vous êtes confronté aussi à la crise du logement, si on peut dire de cette façon-là, quand on habite Londéen, est-ce qu'on peut se loger facilement ?
5: Alors, sur Londéen, on a revu notre plan local d'urbanisme, on l'a validé en février dernier. Donc, il a fallu effectivement penser l'aménagement de notre commune, notamment en termes de logement pour les années à venir, avec la zéro artificialisation nette à venir. Donc, c'est aussi un changement de logiciel et de vision dans les logements de demain, et notamment sur la question de la densification, où avant, on était sur du 15 logements hectares, et là, on passe sur du 25 logements hectares, et on se dit, oh, comment on peut y arriver ? Eh bien, je pense qu'on a des solutions pour y arriver. On a notamment mis en place un lotissement communal qui est en cours de commercialisation. Et sur ce lotissement communal, en fait, nous, ce qui nous a importé, c'est la question de la mixité sur ce lotissement, de la mixité que ce soit sur l'accession à la propriété ou sur le locatif. Donc, sur ce lotissement, on a bien sûr de la vente de lots libres, on en a 5. Par contre, on a mis en place un règlement de commercialisation qu'on a travaillé avec un notaire, parce que l'idée, ça a été que sur ces lots libres, ce soit pour de l'accession à la propriété, donc ce soit des gens qui investissent et qui s'engagent à ce que ce soit leur logement principal pendant 7 ans. Parce que la commune met des sous dans ce lotissement et on souhaite y donner une priorité d'accès sur l'investissement pour des gens qui ont accès à la propriété pour eux et pas sur du locatif. Par contre, on a 7 lots qui sont PSLA. Donc le PSLA, c'est le prêt social location accession qu'on travaille avec une coopérative Coopalis pour permettre à des personnes, en fonction de leurs revenus, d'avoir accès à la propriété. Donc ça, c'est indispensable pour nous, d'avoir une offre aussi qui puisse permettre à des gens qui ont des revenus en fonction de certains critères. Et puis, on a aussi un semi-collectif qui va débuter. Là, les travaux commencent avec un bailleur social parce que cette mixité est indispensable pour nous.
4: Vous facilitez l'achat ? Le côté social, le volet social aussi est très important pour vous, Nathalie Travers-Leroux.
5: Ben oui, parce que effectivement, on voit bien que sur la question de l'accession à la propriété, c'est de plus en plus compliqué, notamment pour nos jeunes ménages. Donc pour moi, c'est un choix politique qu'on a fait de le faciliter sur notre commune.
4: Merci Nathalie Travers-Leroux. Rendez-vous demain, dernier rendez-vous de la semaine à Landéen. À demain.
5: Au revoir.
0: À demain, à Landéen. Merci à vous deux.
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0: Un mot de télé tout de suite, un petit peu avant les infos de 8h, avec François Germain qui nous donne ses suggestions pour ce jeudi 2 juillet. Voici les primes.
6: Sur votre plateau télé ce soir, un classique, la Corse et des fouilles. Fantomas sur TMC, film avec Louis de Funès. Un personnage mystérieux commet des vols et des crimes dans la capitale sous le nom de Fantomas. Le commissaire Juve et le journaliste Fandor enquêtent chacun à leur manière sur cette affaire. Ils ne croient pas à l'existence d'un tel malfaiteur.
7: Oui, c'est bien moi, Fantomas. Tu ne connaîtras jamais mon vrai visage. Sous ce masque, personne ne le connaîtra jamais.
6: Le retour sur France 4, film réalisé par Catherine Corsini. Khedija travaille pour une famille parisienne aisée qui lui propose de s'occuper des enfants le temps d'un été en Corse. L'opportunité pour elle de retourner avec ses filles sur cette île qu'elles ont quittée 15 ans plus tôt dans des circonstances tragiques.
8: Je suis contente que tu m'aies rappelé.
9: Tu débarques au bout de 15 ans, je suis curieux.
10: T'avais quel âge quand il est mort ton père ?
8: 3 ans. C'était ton premier amour ?
11: Oui. T'as jamais pécho avant ?
8: Non, j'ai pécho personne avant, non.
6: Lutèce sur les traces des Parisis sur France 5, documentaire. Il y a 3 ans, la création d'une nouvelle sortie du RER B de la station Port-Royal a entraîné une fouille archéologique préventive. Ce chantier a permis la redécouverte d'une portion de la plus grande nécropole de Lutèce datant du 2e siècle de notre ère. Une opportunité d'en apprendre plus sur les origines de la ville. Fantomas sur TMC, le retour sur France 4 et Lutèce sur les traces des Parisis sur France 5. Très belle soirée télé à tous.
0: François Germain pour la télé et Baptiste Bertelin pour la musique. Et d'ici quelques instants, après le journal, on vous proposera le nouvel album de Madonna qui s'apprête à sortir.
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0: Et on lance la deuxième partie de notre émission tout de suite. Bretagne 5 matin, il est 8h. Bonjour, bienvenue. Et bonjour à Clémence Lobary, tout de suite pour le journal.
1: Bonjour à tous. Les premiers incendies d'ampleur de l'été. Les flammes ont notamment déjà ravagé plusieurs centaines d'hectares entre l'Hérault et l'Aude. Les 243 salariés de Duralex, une nouvelle fois plongés dans l'incertitude. Une audience se tient aujourd'hui au tribunal de commerce d'Orléans. Et puis Marine Le Pen assure ne pas avoir peur. Elle s'est exprimée hier sur LCI à 6 jours de la décision de la Cour d'appel de Paris dans l'affaire des assistants d'eurodéputés. Alerte aux feux de forêt en France. 6 départements des Pyrénées-Orientales au Vaucluse sont en alerte rouge très élevée. 6 autres du sud-ouest au sud-est sont en vigilance orange. Et déjà, Corinne Saint-Félix, plusieurs incendies se sont déclarés dans le sud du pays.
22: Oui, avec un premier incendie entre l'Hérault et l'Aude. Il s'est déclaré hier à Beaufort dans l'Hérault, puis s'est propagé dans le département voisin. Une propagation rapide à cause du vent et de la sécheresse. Hier soir, les flammes avaient déjà ravagé plus de 800 hectares de végétation et les conditions sur place sont rendues difficiles pour les pompiers, sans chemin d'accès dans ce terrain vallonné. Et puis dans les Bouches-du-Rhône, 2 incendies mobilisent plus de 200 pompiers. Les 2 départs de feu ont été repérés dans des villes situées à une 20aine de kilomètres au nord de Marseille. Les flammes avaient déjà parcouru hier soir plus de 100 hectares.
1: À Marseille, où justement Sébastien Lecornu organise une nouvelle réunion interministérielle de crise, le Premier ministre devrait évoquer les risques d'incendie et le possible nouvel épisode caniculaire annoncé pour ce week-end. À noter que pour l'instant, toutes les vigilances orange canicule ont été levées. Dans le reste de l'actualité, un appel à manifester devant le tribunal de commerce d'Orléans en soutien à Duralex. C'est la CGT du Loiret qui organise ce rassemblement alors que s'ouvre ce jeudi la première audience de redressement judiciaire de l'emblématique verrerie française. L'entreprise, sauvée il y a 2 ans par ses salariés avec un projet de société coopérative et participative, se retrouve à nouveau plongée dans de sérieux ennuis financiers. Et pour sauver une nouvelle fois Duralex, il faut que l'État et les banques s'engagent davantage, selon le secrétaire de la CGT du Loiret, Pascal Sudre.
23: On nous dira que ça ne se passe pas comme ça, mais nous, on le sait quand même que quand derrière, il y a un soutien du plus haut sommet de l'État, les banques ont plus tendance à suivre. On n'a jamais autant parlé de la nécessité de garder nos industries en France. Et à côté de ça, il n'y a pas grand-chose qui est fait politiquement pour sauvegarder nos industries. Il faut du coup là qu'il y ait un engagement politique en disant que la verrerie, il n'est pas question qu'elle ferme. Duralex, c'est une industrie française, c'est une marque emblématique. Fermer aujourd'hui Duralex, ce serait vraiment une catastrophe nationale, quoi. Donc c'est pas envisageable. Hein.
1: C'est la 5e fois que Duralex est placé en redressement judiciaire dans son histoire. La verrerie compte aujourd'hui donc 243 salariés. 36 milliards d'euros supplémentaires pour les armées. L'Assemblée nationale a approuvé hier le plan de programmation militaire à 436 milliards d'euros d'ici 2030. Il s'agit d'accélérer le réarmement du pays après les différents conflits qui ont éclaté ces derniers mois en Ukraine et au Moyen-Orient. Ce ne sera pas possible de faire campagne avec un bracelet électronique. Les mots hier soir de Marine Le Pen sur LCI. La chef de file des députés RN s'est exprimée à 6 jours de la décision de la Cour d'appel de Paris dans l'affaire des assistants d'eurodéputés. Décision qui déterminera si elle peut concourir une 4e fois à l'élection présidentielle. Marine Le Pen, elle assure ne pas avoir peur. On l'écoute.
24: Non, j'ai pas peur.
2: La peur est un sentiment qui ne m'est pas familier. Et encore une fois, quand on mène un combat comme je l'ai mené, et comme je continue à le mener, et comme je continuerai, quoi qu'il arrive, à le mener, la peur n'a pas sa place. On peut avoir un sentiment d'injustice, on peut avoir un sentiment d'être privé d'un combat qui a été et qui reste le combat de ma vie.
1: On rappelle que le parquet a requis à son encontre au moins 3 ans de prison, dont un ferme sous bracelet électronique, ainsi qu'une amende de 100 000 euros. 5 personnes d'une même famille mises en examen dans le Var après les disparitions de 2 jeunes militaires. Les faits se sont déroulés en 2022 et en 2023. Les soldats étaient originaires de Nouvelle-Calédonie et de Polynésie française. Les suspects sont notamment accusés de traite d'êtres humains. 6 mois de prison avec sursis, une amende de 12 000 euros. Et bien, ce sont les réquisitions du parquet général à l'encontre de Stéphane Plaza. L'ex-animateur comparaissait en appel pour violence conjugale. Il avait été condamné en première instance à 1 an de prison avec sursis. Et puis on termine avec un mot de football et la Coupe du Monde et les favoris qui se sont fait peur pour la suite des 16e de finale. L'Angleterre a d'abord été menée tout le match par le Congo. Il a fallu un doublé d'Harry Kane dans le dernier quart d'heure pour finalement s'imposer 2-1. Et puis la Belgique a eu encore plus chaud. Les Diables Rouges étaient menés 2-0 par le Sénégal à la 86e minute avant de s'imposer 3-2 après prolongation. La Belgique qui sera opposée aux États-Unis en 8e. Les USA ont écarté la Bosnie-Herzégovine 2-0. Excellent début de journée à tous.
0: Belle journée Clémence et à plus tard à 9h hein, tout à l'heure pour un prochain rendez-vous avec l'actualité. On passe à la météo tout de suite avec Maëlle Boisard de Météo Bretagne. Maëlle.
4: Des matins de Noël, bonjour à toutes et à tous. En ce jeudi matin, le ciel est souvent très nuageux hein, sur une grande partie de la Bretagne. Quelques bruines peuvent se produire très localement hein, sous les nuages. En revanche, la Loire-Atlantique profite d'un soleil plus généreux hein, de façon temporaire côté température. On observe ce matin des minimales bien contrastées avec une ambiance plutôt douce hein, sur l'ouest breton, où l'on relève généralement 14 à 17 degrés contre 11 à 13 degrés en allant plus à l'est. Et pour cet après-midi, les nuages vont rester nombreux hein, sur la Bretagne malgré le retour progressif de quelques éclaircies en fin de journée. De faibles bruines demeurent possibles très localement. Le soleil se montre quand même plus présent sur le sud de la Loire-Atlantique. Côté température pour cet après-midi, on prévoit des maximales assez proches des normales de saison avec 20 à 25 degrés hein, sur le territoire. Elles atteignent encore 28 degrés entre Nantes et Ancenis. Hein, c'est des valeurs quand même qui restent au-dessus des normales pour la Loire-Atlantique. Et puis, pour les prochains jours, notamment à partir de vendredi, on note un ciel plus ensoleillé après la dissipation de quelques grisailles matinales très localisées. Globalement, pour la fin de semaine, on note une hausse assez importante des températures avec le retour de fortes chaleurs pour le week-end à venir. On prévoit généralement entre 32 et 35 degrés sur l'est de la région.
0: Maëlle Boisard avec nous ce matin pour les prévisions météo de ce jeudi. Merci Maëlle. Voici le programme de la deuxième partie de cette émission. Tout à l'heure, on aura cette mag avec Serge Surpin. Serge qui nous parlera de Bretagne, le secret d'une démocratie qui lit et qui écoute. On vous proposera également Poèmes efficaces avec David Christoffel. Et puis notre invité politique du jour, interrogé par Stéphane Hamon, il s'agit de Victor Bonneau, maire de Saint-Brieuc. On le recevra ici dans notre studio tout à l'heure à 8h15.
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0: On ne pourra pas passer à côté de ce retour, évidemment, celui de Madonna. On en parle tout de suite avec Baptiste Berthelin.
5: C'est forcément un événement, un énorme événement même. Madonna dévoile cette semaine Confession 2, présenté comme la suite de Confession on a Dance Floor, sorti en 2005, il y a déjà plus de 20 ans. La star intemporelle de la pop mondiale nous propose une quinzaine de morceaux dans ce dernier disque et notamment un duo avec Sabrina Carpenter sur Bring Your Love. Mais ce n'est pas tout, on la retrouve aussi avec une célèbre star francophone, Stromae, qui a une voix magnifique selon la star américaine. Et ça fait toujours plaisir, bien sûr, de retrouver l'artiste belge après quelques années compliquées pour lui. Ce 15e opus, le premier depuis 2019, est également accompagné d'un court-métrage qui est à retrouver en ligne. Madonna compte bien rester la reine de la pop malgré plusieurs années d'absence et tout a été pensé, surtout en termes de communication. Ces derniers jours, elle a par exemple pu retrouver certains fans à Paris lors d'événements. Elle assurera également le show pendant la mi-temps de la finale de la Coupe du Monde de football le 19 juillet prochain.

0: Alors, qu'est-ce que vous en pensez de ce petit extrait pour le retour de Madonna? Vous nous dites, hein. Tiens, n'hésitez pas en message sur les réseaux sociaux, de la page Bretagne 5, par exemple.
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0: Et la musique, appel à la musique, hein. Voici Clou maintenant, c'est Gare de Lyon ce matin sur Bretagne 5. Bonjour et bienvenue.

0: Et après un petit peu de musique, on est de retour sur Bretagne 5 matin avec notre rendez-vous politique tout de suite. Stéphane Hamon au micro et son invité. Bonjour Stéphane.
1: Bonjour Axel. Mon invité ce matin est Victor Bonneau, maire de Saint-Brieuc, également vice-président de Saint-Brieuc Armor Agglomération. Bonjour Victor Bonneau.
2: Bonjour.
1: On va faire un petit bilan, après tout, c'est la fin de la saison, ou presque. On va faire un petit bilan depuis que vous êtes arrivé, presque 100 jours, hein, on l'évoquait un petit peu hors antenne tout à l'heure en préparant cet entretien. Presque 100 jours. En 100 jours, qu'est-ce qui a changé à Saint-Brieuc?
2: Alors là, c'est une bonne question, mais qu'il faudra poser aux briochines et briochins, qui sont les premiers concernés. Non, en 100 jours, on a commencé à lancer notre méthode déjà, qui est celle de la proximité, du terrain. Toutes les semaines, moi je vais à la rencontre des commerçants, soit seul, soit avec Marc Piquette, mon premier adjoint qui est en charge de la revitalisation commerciale, d'où le fait que ça soit une de nos priorités. Terrain pour aller rencontrer l'ensemble de nos partenaires, l'ensemble des associations, l'ensemble des services publics, l'ensemble des agents de la ville, l'ensemble des partenaires institutionnels, partenaires économiques de la ville, pour comprendre... Quels sont les acteurs de la ville? Quels sont les bâtisseurs de la ville? Et en savoir ensemble comment travailler mieux pour l'avenir de Saint-Brieuc. Et en parallèle de ça, cette méthode-là, on commence à la mettre en œuvre, celle du terrain de la proximité. On commence aussi à mettre en œuvre celle de l'ouverture démocratique, celle de la démocratie continue qu'on souhaite mener. Que ça soit au sein du conseil municipal, avec un conseil municipal qui est plus régulier, tous les mois, qui est ouvert à la parole de chaque groupe de minorité, qui aussi est ouverte à la parole d'individus ou d'associations, avec l'article 12 du règlement qui permet...
1: Ça, c'est nouveau,
2: conseil,
1: ça c'est
2: l'utilisation de l'article 12 est nouveau. C'est la première fois que c'est utilisé. Ça a été déjà utilisé et j'invite les briochines et briochins et les associations à l'utiliser. Ça permet d'avoir une prise de parole citoyenne en début de conseil municipal, d'avoir une réponse de la part du maire, de ma part, et ensuite on peut nourrir les échanges plus tard.
1: Mais c'est pas préparé.
2: Pas du tout. La question est envoyée en amont. Parce que on peut pas, il faut cadrer un minimum que la question corresponde aux politiques publiques menées par la municipalité. Mais sans contrôle d'aucune manière. C'est vraiment juste pour savoir qu'est-ce que la personne va dire. Et puis derrière, la question est lue en début de conseil municipal. Donc, on a organisé beaucoup de réunions d'information. Peut-être qu'on y reviendra sur le budget, sur certains projets qu'on a menés. Parce qu'on veut aussi être cette démocratie informationnelle. Et ça, je pense, beaucoup marché parce que on a des personnes qui sont d'accord, des personnes qui ne le sont pas, mais au moins on débat et on se respecte. Et ça permet de montrer que la démocratie, elle est bien vivante ici.
1: C'était important de remettre cette démocratie au sein, j'allais presque dire, de la décision, ou en tout cas au sein de la réflexion, que ce soit au conseil municipal ou plus largement pour la ville.
2: Bien sûr. Depuis 2 ans, c'était ça notre motto. Le « nous » avant le « jeu », on ne l'a pas quitté. Alors moi, je suis certes maintenant en tant que maire devant vous, mais un maire sans équipe n'est pas maire. Et c'est ensemble qu'on agit. J'ai la chance d'avoir une équipe d'adjoints, de conseillers municipaux formidables, motivés, ambitieux, exigeants, qui vont toutes et tous à la rencontre des briochins, avec qui je partage cette méthode du terrain, de la proximité, avec responsabilité et l'humilité qui sont celles de nos fonctions. Et c'est avec cette équipe formidable qu'on arrive à montrer que la démocratie, elle est là, parce qu'une équipe de majorité respecte tout à chacun, ne méprise personne, ne juge personne pour ses opinions ou pour ses propos. Mais c'est dans le débat aussi qu'on recadre, parfois, en expliquant, en informant. Les gens ne sont pas idiots. Mais il y a des fois des éléments, et on a tellement d'informations tout le temps au quotidien qu'on s'y perd parfois. Alors replacer le débat au centre avec l'intérêt général local, c'est essentiel, c'est fondamental, et c'est ce qu'on essaye de faire, et ça marche bien.
1: Et il y avait une attente, hein, il faut bien le dire, des briochins pour que ils soient entendus. Souvent, hein, on l'a vu pendant la campagne, c'était souvent on n'est pas écouté, on fait des choses, on n'est pas informé. C'est important aussi d'informer, même si parfois il faut trancher, parfois c'est dur aussi de prendre des décisions.
2: Oui, alors il faut prendre des décisions, j'en prends beaucoup au quotidien, il y en a beaucoup qui sont invisibles. Il y a 80% des décisions qui sont prises qui sont invisibles à l'œil nu parce que ça concerne l'administration, parce que ça concerne des liens avec des associations, des choses qui n'ont pas à être publiques nécessairement. Mais le reste des 20%, effectivement, c'est intéressant parce que dès le premier jour du mandat, j'ai dû prendre des décisions importantes. liées à la collectivité ou liées aux propositions qui sont les nôtres. Par exemple, la première vraie proposition que nous avons pu mettre en œuvre, c'est l'arrêté de sanction du non-respect du pied-à-terre pour les vélos et les trottinettes sur le plateau piétonnier. C'était un engagement de campagne depuis 2 ans. On s'y est tenu. Ça a créé du débat. C'est normal. Mais sauf qu'on avait déjà échangé en amont avec les associations piétonnes, on avait échangé avec les associations cyclistes, on avait initialement une proposition encore plus stricte, dirais-je, mais après échange avec les uns et les autres, on a réduit. Donc aujourd'hui, c'est du lundi au samedi, de 9h à 19h. Et je pense que ça marche. Alors, il faut qu'on renforce encore plus les contrôles, parce que j'en ai vu quelques-uns quand je me promène sur le plateau piétonnier, rue Saint-Guillaume, rue Charbonnerie, rue du Chapitre. Je vois encore quelques vélos, je les arrête, mais on va renforcer la présence de la police municipale qui peut pas tout le temps être là non plus pour s'assurer que ça soit respecté. Mais globalement, ça marche. Les retours que j'ai sont très positifs parce que les piétons, et c'est là l'objectif premier dans notre politique de mobilité, que les piétons se réapproprient les espaces publics.
1: C'est difficile de faire cohabiter tout le monde, hein, vélo, piétons, trottinettes, véhicules, les voitures en l'occurrence. On voit des choses assez curieuses quand même, encore à Saint-Brieuc. Est-ce qu'il va falloir sécuriser justement encore plus cet espace public pour que voilà, tout le monde arrive à vivre et pas trop dangereusement ?
2: C'est la coexistence pacifique des mobilités. C'est notre objectif depuis le début de notre campagne. Comment on arrive à trouver cet équilibre harmonieux entre la voiture qui est le premier moyen de locomotion du quotidien des briochins et de l'ensemble des habitants du territoire à plus de 80%. Donc la voiture doit avoir sa place, pas partout, on va pas mettre de la voiture partout. Certains, j'adore le débat dans la démocratie, certains nous caricaturent, c'est amusant.
1: Ah, on a entendu dire quand même, voilà, c'est le tout bagnole. Quoi.
2: Oui, mais non, la voiture doit avoir sa place dans la ville parce qu'on est la ville-centre, parce que la revitalisation du cœur de ville dépendra nécessairement de la place de la voiture, ou en tout cas de la facilité, la fluidité du trafic et la facilité de stationnement dans le cœur de ville. Raison pour laquelle on a créé là depuis une semaine, 55 nouvelles places en zone bleue dans le cœur de ville, étendues non plus à une demi-heure, et toutes les zones bleues n'étant plus à une demi-heure, mais à une heure, pour laisser le temps justement de cette déambulation-là. Donc la voiture doit avoir sa place. Mais le vélo, on a une, et je pense qu'on en reparlera, mais dans la stratégie d'adaptation aux effets du changement climatique, la mobilité est un des piliers fondamentaux. Ce qu'on appelle les mobilités douces, mobilité active, vélo, transport en commun étant mobilité douce, moins active, mais et le piéton ayant devant gagner une place de plus en plus importante. Oui, mais sauf que le monde de demain, il se prépare aujourd'hui, avec la sociologie et les réalités d'aujourd'hui. Donc la voiture doit avoir sa place, et ensemble, c'est pas la ville seule qui va décider d'interdire la voiture, c'est l'ensemble des politiques publiques, même à l'échelle nationale, les politiques culturelles, générationnel, pour changer les modes de vie, pour changer pour adapter les politiques publiques aux transformations sociales de notre société. C'est ensemble qu'on arrivera à adapter cette coexistence pacifique des mobilités. Donc la voiture doit avoir sa place, le piéton pour nous est prioritaire, raison de cet arrêté. On avance sur une obligation légale qui est une obligation légale de chaque collectivité, mais qui n'existe pas à Saint-Brieuc, qui est le PAV, le plan d'aménagement des voiries et des espaces publics, pour protéger les piétons, et notamment celles et ceux qui sont en mobilité réduite, pour l'accessibilité universelle, parce que je refuse en tant que maire, et l'ensemble de mon équipe, qu'une ville puisse être d'hostilité urbaine, c'est-à-dire que face à une voiture mal garée, un trottoir pas suffisamment large, un trottoir avec des trous, avec un mobilier urbain mal adapté, certains se retrouvent bloqués.
1: On pense aux personnes à mobilité réduite en particulier.
2: Les femmes avec des enfants, les femmes et les parents avec des enfants, des personnes âgées, des personnes en situation de handicap. Donc on travaille sur ce sujet avec Bernard Kroguenec, mon adjoint en mobilité, et Alain Atlan, conseiller délégué en charge du handicap et de l'accessibilité universelle, et on avance. Donc le piéton, c'est notre priorité. La voiture doit avoir sa place en lien avec les réalités sociologiques de notre territoire, et en même temps on avance avec nos partenaires sur comment sécuriser, comment promouvoir mieux l'usage du vélo et des transports en commun.
1: Alors, vous avez prononcé tout à l'heure, Victor Bonneau, le mot de canicule. Alors voilà, on est encore un petit peu dans l'actualité, même si on respire beaucoup mieux, et c'est tant mieux, mais on nous annonce, les experts s'accordent en tout cas à dire que dans les années qui viennent, on devra faire face à des canicules. Et, ce ne sera pas tant le problème de réchauffer les logements l'hiver, ce sera de les rafraîchir l'été. Il faut repenser également cet urbanisme, essayer d'accompagner aussi des changements sur des bâtiments anciens, mais parfois aussi sur des bâtiments plus récent. Il faut y penser pour l'avenir.
2: Mais il faut y penser tout de suite. Et rien qu'en y pensant tout de suite, on est déjà en retard. Mmh. On l'a bien vu la semaine dernière, on est déjà en retard. Il y a deux types de politiques d'adaptation. On voit que les effets du dérèglement climatique s'accélèrent, s'accumulent et s'aggravent. Il y a deux types de politiques. Il y a la politique d'atténuation, comment baisser tout de suite nos émissions, et la politique d'adaptation, comment se projeter dans l'avenir avec une trajectoire, un scénario qui arrivera, d'augmentation globale de la température, et comment on prépare nos territoires à cette augmentation. Sur la politique d'atténuation, je suis convaincu qu'une ville n'a que très peu de leviers d'action. Beaucoup me disent, oui, mais la voiture, faut enlever la voiture. Mais c'est pas en enlevant la voiture à Saint-Brieuc qu'on arrivera à faire baisser les émissions sur l'ensemble du territoire français. Donc, la voiture continuera à exister. En revanche, on a un vrai rôle sur la politique d'adaptation aux effets du changement climatique sur notre ville. Vous parlez des mobilités, c'est un des piliers. Le deuxième pilier, c'est l'habitat. Le troisième pilier, c'est les équipements publics. Et il y en a d'autres. Et c'est ce plan-là qu'on souhaite mettre en œuvre, qu'on commence déjà à réfléchir pour être une municipalité rénovatrice. Parce que nous en avons besoin. Les décisions que j'ai dû prendre la semaine dernière pour réduire de moitié, fermer les équipements sportifs, fermer les écoles l'après-midi, et l'ensemble des mesures que j'ai dû prendre pour protéger nos agents publics dans les services publics, dans les écoles, dans les résidences seniors, dans les EHPAD. J'ai encore échangé avec des agents qui travaillent dans un des EHPAD de la ville avant-hier, qui m'a raconté le calvaire qu'étaient les conditions de travail la semaine dernière. L'ensemble des agents du service public, pour protéger les briochines et les briochins, à tout âge et dans tout quartier. La canicule va passer en septembre. Mais nous, je ne veux pas que nous puissions l'oublier. Parce que cette politique d'adaptation va prendre du temps, elle va nécessiter beaucoup d'investissements. Mais ça va être le chantier prioritaire de notre municipalité. Comment on rénove nos écoles? Comment on rénove nos équipements sportifs? Comment on rénove le bâti public? Et en lien avec nos partenaires, comment on rénove le bâti privé? Parce que on ne peut pas réussir à considérer que quelque habitant que ce soit, locataire, puisse vivre dans un appartement ou une maison qui ne soient pas adaptés aux effets du changement climatique.
1: Souvent les plus précaires qui ne peuvent pas engager...
2: Dans le parc social comme dans le parc privé.
1: Il y a cette adaptation du bâti, puis il y a l'adaptation plus largement de la ville. Alors Saint-Brieuc est une ville assez verte, on peut le dire comme ça. On peut mieux faire?
2: On peut mieux faire, et ça, donc il y a beaucoup de chantiers à mener qui vont nous prendre du temps, et à la rentrée, on précisera avec mon équipe toutes les chantiers qu'on va mener sur au moins les 5 prochaines années. Mais il faut aussi avoir conscience de notre potentiel. Et c'est ce potentiel qui nous rend fiers. Et ce potentiel, c'est notamment notre trésor vert. Beaucoup de villes, j'échange avec beaucoup d'élus depuis 3 mois, de plein de territoires différents, hein, pas que breton, qui me racontent comment leur quotidien, qui me racontent l'importance qu'ils vont donner à leur mandat actuel pour construire des coulées vertes, pour construire des îlots de fraîcheur. Alors nous, on en a besoin de ces îlots de fraîcheur. Cas concret, place de la Résistance. Cette place fait débat. Pour moi, elle a été mal construite, elle a été mal pensée. Il y a eu un sujet sur le stationnement, mais c'est pas que le seul sujet. Cette place, la semaine dernière, comme ça a pu être le cas auparavant, y aller, c'est cuire. Donc, ces exemples de places publiques à végétaliser pour s'assurer des lots de fraîcheur. Mais il ne faut pas oublier que notre ville, notre ville, comparée aux différents élus avec lesquels j'ai pu échanger, est un plateau basé sur des vallées. Donc les coulées vertes, quand certains doivent les construire, ça va prendre du temps, parce qu'un arbre ne prend pas 2 ans pour pousser, nous on les a déjà. Donc notre objectif, avec notamment Lucille Molia, qui est l'adjointe en charge de la transition écologique, c'est de savoir aussi comment on reconnecte aux vallées. Comment on arrive à reconnecter les plateaux urbains aux vallées, pas seulement pour y descendre, mais aussi pour les regarder. On doit se réapproprier, on parlait tout à l'heure du fait qu'on souhaite que les piétons se réapproprient les espaces publics, tous les piétons, Et ben, il y a aussi un enjeu de se réapproprier nos espaces verts, et notamment nos vallées.
1: Alors justement, souvent, il y a les vallées d'un côté, il y a la ville de l'autre. C'est un petit peu le... On en avait parlé lorsque vous étiez venu dans le cadre de la campagne pour les municipales, les quartiers qui se sentaient un petit peu coupés du centre-ville. Là aussi, il faut essayer d'uniformiser la ville, uniformiser dans le sens où il faut remettre des passerelles en place, passerelles végétales, hein, pourquoi pas, avec le centre-ville, mais aussi avec les quartiers, parce qu'il y a des demandes, il y a beaucoup de mutations aujourd'hui dans les quartiers.
2: Alors le terme, le mot uniformiser est intéressant, parce que c'est tout sauf ce qu'il faut faire. C'est ce qui a été fait auparavant, et c'est ce à quoi on s'est opposé pendant la campagne, et ce à quoi on s'oppose aujourd'hui, et la méthode qui est la nôtre. C'est-à-dire que le quartier, Saint-Brieuc, l'identité de la ville, on travaille, l'objectif, un de nos objectifs est aussi de travailler sur l'identité de Saint-Brieuc, pour réveiller notre fierté collective. Cette identité briochine, elle existe parce qu'on a des identités de quartier qui sont très fortes, avec des histoires de quartier, avec des cultures de quartier, avec des usages des quartiers qui sont très forts. Donc nous avons commencé à relancer certains diagnostics en marchant pour se balader dans les différents quartiers, et c'est formidable parce que en 100 jours, en dehors de la méthode, en dehors de la démocratie continue, en dehors des premières mesures qu'on a pu prendre, là on est à 7 ou 8 mesures de notre programme qu'on a pu mettre en œuvre. J'adore tout ce qui se passe parce que je suis tout le temps sur le terrain et je découvre, en tant que briochin, je suis briochin depuis 30 ans, enfin près de 30 ans, je découvre pour autant ma ville, son patrimoine bâti, son patrimoine naturel, son patrimoine historique, son patrimoine culturel, la vie et l'histoire de ma ville, et c'est formidable. Donc c'est cette histoire des quartiers, cette identité des quartiers qui fondent l'identité de notre ville. Donc sur des quartiers qui doivent être rénovés, cette rénovation ne peut pas se faire de manière uniforme parce que notre ville ne se ressemble pas. Elle doit se faire par l'identité, par la culture, par la mémoire de chaque quartier. Avant-hier, j'étais encore dans le quartier de Balzac pour mener cette expérimentation de notre méthode que nous allons mener partout dans notre ville. C'est construire le quartier par lui-même. Beaucoup de projets ont été pensés sur les 3 dernières années sur le quartier de Balzac, sans concertation avec les habitants. C'est pas normal. Donc c'est la raison pour laquelle l'école de Balzac, dans laquelle va être fusionnée l'école maternelle et l'école primaire, c'est très bien. En revanche, l'école de la vallée, et j'invite celles et ceux qui ne la connaissent pas à s'y rendre, alors on ne pourra pas rentrer puisque c'est une école, mais au moins à la regarder de l'extérieur et avoir la curiosité de l'observer, ça fait partie du patrimoine de la ville, ça fait partie du patrimoine du quartier, parce que beaucoup des habitants y sont allés eux-mêmes, y ont leurs enfants, et cette école devait être détruite. Non, j'ai pris la décision dès le début du mandat de ne pas la détruire, de reprendre le dossier de la rénovation du quartier de Balzac en main, pour s'assurer que l'école de la vallée serve en tant que patrimoine de lieu mémoriel du quartier à la vie associative, à la vie du quotidien, de revoir le pôle commercial tel qu'il est, avec comme une véritable locomotive commerciale et économique du quartier, alors qu'il devait être lui aussi presque démoli. Donc c'est retravailler le quartier par lui-même, avec et pour les habitants.
1: C'est important, la mémoire d'une ville. Vous citiez de nombreux exemples. Victor Bonneau, Saint-Brieuc a été une ville au passé industriel, important. Il faut conserver pour les générations futures les traces de ce passé industriel, par exemple, ou patrimonial.
2: Mais notre ville a une histoire dingue.
1: On a oublié cette histoire.
2: Mais complètement. Alors elle existe. Moi, j'ai pu échanger, alors que ça soit aux archives ou différentes associations ou citoyens engagés, qui sont parfois même pas briochins, mais qui s'engagent pour notre ville et qui mettent en valeur cette histoire, mais qui reste encore trop peu connue. On garde cet usage de la ville comme si nous n'étions qu'une ville de passage. Notre but, depuis le début de notre campagne, c'est aussi la raison pour laquelle nous sommes engagés il y a plus de 2 ans maintenant, c'est que notre ville devienne une destination. Notre attractivité est liée à notre position géographique. Parce qu'on est le territoire le plus central de Bretagne. On est le territoire le plus central de Bretagne. Donc économiquement, en termes d'attractivité commerciale, et tout ce que cela peut impliquer en termes d'attractivité démographique, etc. Mais travailler l'identité de notre ville, c'est se travailler cette fierté. Et travailler cette fierté, c'est aussi ce qui rendra notre ville fière et attractive. Et cette identité, c'est savoir comment on valorise notre patrimoine naturel et bâti, comment on valorise notre histoire, comment on valorise nos différentes cultures, parce que de Robien à Balzac, des villages à la Croix-Saint-Lambert, on n'a pas les mêmes usages de la ville, on n'a pas la même vie, parce que c'est pas les mêmes identités. Pour autant, on est toutes et tous briochines et briochins. Donc comment on arrive à la fois valoriser ces identités de quartier, ce qui n'est pas suffisamment le cas aujourd'hui. Il y a des comités de quartier qui s'engagent énormément et on les soutiendra, comme on soutiendra les citoyennes et citoyens engagés pour l'identité de notre ville. Mais comment on arrive à réveiller ces identités de quartier, ces fiertés de quartier, pour réveiller l'identité et la fierté briochine? Et ça, c'est un travail qui va prendre du temps, parce que c'est un travail culturel, mais c'est un travail qui est très enthousiasmant.
1: J'avais envie de vous entendre aussi sur, allez, on va dire un peu le volet qui fâche, c'est le budget. Hein. Aujourd'hui, on entend beaucoup parler de budget, même au niveau national et au-delà, les contraintes budgétaires. C'est un petit peu l'histoire du comment faire mieux avec moins. Le budget de la ville de Saint-Brieuc, on a dit qu'il n'était pas au mieux. Vous avez fait un audit, vous êtes exprimé autour de cela. Il y a eu quelques contestations en disant non, la ville a été bien gérée. On en est où aujourd'hui ?
2: Toujours au même point. C'est-à-dire qu'on a eu l'héritage qu'on nous a laissé. C'est-à-dire une ville avec un délai de désendettement qui est à 17,2 années. C'est-à-dire qu'il faudrait plus de 17 années pour rembourser la dette. Alors que ce qui est recommandé par l'État, c'est que une ville devrait être aux alentours de 10. Et au-delà de 12, alerte rouge. Et on est à 17,2. Donc ça c'est la réalité. On a une épargne nette, donc c'est-à-dire notre capacité à pouvoir l'argent, les crédits qui restent pour pouvoir investir par nous-mêmes, pour la faire très simplement, négative. Donc ça c'est la réalité. Donc on peut parler des faits, mais en fait les faits sont visibles. Donc en revanche, on peut interpréter les faits. Nous, on n'essaye pas de les interpréter. Notre objectif c'est pas de dire ah regardez avant c'était nul et avec nous ça va être bien. On n'est pas dans ce rapport-là. C'est le bagage financier qui est le nôtre aujourd'hui. Est-ce pour autant qu'on va pleurer sur notre sort ? Non. Est-ce pour autant qu'on a les bras baissés en se disant bon bah c'est comme ça donc on va rien faire ? Loin de là, c'est justement l'inverse. Quand on a voulu organiser ces réunions d'information, être transparent, c'est parce que ça nous concerne toutes et tous en tant que briochines et briochins au quotidien. Mais aussi pour dire alerte, certes, mais on va agir ensemble. On va devoir faire des efforts collectifs, mais on va agir ensemble pour que, et c'est notre objectif, dans 7 ans, à la fin de notre mandat, on retrouve un délai de désendettement à 10 ans. Donc dans la moyenne normale d'une collectivité, nombre d'élus avec lesquels que je rencontre et quand je leur parle de la situation financière de la ville, qui me regardent avec des gros yeux. Alors ça, je l'accepte. J'ai du mal à l'accepter, mais parce qu'on a des problèmes structurels à Saint-Brieuc. Ça fait des années et des années et des années qu'on a ces problèmes qui se cumulent, qui s'aggravent, qui donc empirent la situation budgétaire de la ville. Et c'est ces problèmes structurels qu'on va toucher. On va pas toucher à la superficie, nous. On va toucher au fond. Et c'est parce qu'on va toucher au fond qu'il va y avoir, et c'est normal, de la confrontation, parce qu'on va devoir changer la culture, la tradition.

0: ou des compétences au niveau budgétaire peut-être ?
1: Ben, on échange beaucoup. Moi, c'est aussi une belle, très belle expérience d'intégrer l'agglomération. J'apprécie beaucoup échanger avec mes collègues, maires des 32 communes, parce qu'on ne partage pas les mêmes réalités territoriales, pas les mêmes réalités historiques et culturelles, pas les mêmes réalités sociologiques. C'est-à-dire que je suis maire d'une ville de 44 000 habitants, il y a des maires de villes de 500, 700, 1200 habitants. On est tous maires. Bon. Donc on n'a pas les... C'est très intéressant d'échanger ensemble. Parce qu'in fine, on est dans la même agglomération, qui est parfois une structure considérée comme technocratique, mais qui agit vraiment, qui a un impact réel sur les politiques publiques du quotidien des habitants, que ce soit les déchets. Par exemple, on a eu le sujet des... C'est un vrai sujet qu'on travaille beaucoup avec le président Stéphane Briand et qui a une vraie ambition sur le sujet, et avec le vice-président en charge qui est Marcel Serrandour, le maire de Trèveneuc. On travaille beaucoup sur le sujet des déchets. On a avancé, rien qu'à Saint-Brieuc, pour répondre à l'urgence des déchets de certains quartiers depuis un mois, notamment sur la Croix-Saint-Lambert et sur le quartier de l'Europe, avec une plus grosse fréquence de passage de ramassage, parce qu'il y avait beaucoup d'incivilités et beaucoup de déchets à terre. Et donc ça a provoqué certains effets liés aux rats. Donc on a renforcé la fréquence de ramassage, on a renforcé la dératisation, et donc on a vraiment agi. On a une agglomération qui répond aux besoins d'urgence, mais aussi qui anticipe l'avenir. Et c'est pour ça que, par exemple, sur les compétences qui sont les siennes aujourd'hui, l'eau, typiquement, qui va être le sujet du mandat qui arrive, on anticipe déjà avec le vice-président en charge, Arnaud, pour savoir comment préserver la ressource en eau, comment mieux l'utiliser, comment éviter qu'elle parte, malheureusement, qu'elle soit mal utilisée. Et comment réussir à en faire une économie bleue de l'agglomération. Donc on a plein de compétences, tant du quotidien d'anticipation de l'avenir. Et c'est très intéressant d'échanger ensemble, parce qu'on n'a pas les mêmes réalités de territoire, et finalement on est dans la même agglomération. Donc on se retrouve avec les mêmes objectifs politiques d'action pour nos habitants.
0: Ça avait été un grand sujet de la campagne aussi, la sécurité à Saint-Brieuc. Alors on entend quelques faits divers, évidemment, comme dans toutes les villes de France, Saint-Brieuc n'y échappe pas. Là aussi, il faut améliorer la sécurité, il faut travailler avec les différents services.
1: Bien sûr.
0: La police, la gendarmerie, il y a une gendarmerie aussi à Saint-Brieuc. Il faut travailler avec eux, il faut renforcer.
1: Ah, mais ça, c'est clair depuis le début. Depuis le début, nous, on veut une ville sûre, on veut une ville agréable, dans laquelle chacun se sent en sécurité, dans tous les quartiers, à tout âge. On agit déjà. Première mesure prise, adjoint à la sécurité, Adil Bouklata, qui est d'un engagement du quotidien avec l'ensemble de nos partenaires dans tous nos quartiers, qui est adjoint en charge de la sécurité, qui justement a cette mission de renforcer le partenariat avec les forces de police nationales, avec l'ensemble des partenaires du pacte de sécurité briochin, ce que j'appelle le pacte de sécurité briochin, pour s'assurer que partout où il y a une menace, on agit ensemble, et vite. On a déjà commencé. Adil Bouklata a été nommé il y a 3 mois. L'éclairage public a été amélioré, c'était aussi un engagement de notre campagne il y a maintenant un mois et demi, pour étendre à 2 heures supplémentaires l'éclairage public toute la semaine, jusqu'à minuit, de lundi au jeudi, et jusqu'à 2 heures du jeudi au dimanche. Et on continue. La vidéoprotection, on a lancé le diagnostic, parce qu'on a besoin d'un diagnostic pour savoir où mettre de la caméra. Ce diagnostic est quasiment finalisé, on va bientôt le recevoir, on va savoir où est-ce qu'on va mettre de la caméra. On a commencé à orienter des crédits sur le budget de 2027 pour commencer la mise en œuvre de cette politique vidéoprotection. On avance aussi sur tout le plan de renforcement de la police municipale, que ce soit par les conditions de travail, que ce soit par les locaux, par les véhicules, par plus de policiers aussi, puisqu'on souhaite recruter 8 policiers municipaux de plus. On travaille là-dessus. Donc, et on est présent sur le terrain, on rassure. Parce que ce qu'on nous dit sur le terrain, c'est qu'on a besoin d'écoute, pas de mépris. Et on a besoin de réactivité quand il y a un besoin. Ça, je pense qu'on arrive à le mener, et on ne va pas lâcher. Et là où on doit s'améliorer, on s'améliorera encore plus. Mais je refuse que quelques briochins que ce soit, à tout âge, jeunes, refusent de sortir, plus âgés, refusent de sortir dans cette ville qui leur appartient. Donc l'appropriation de la ville, par tous

0: Et tous les briochins se fera parce qu'on s'assurera que dans tous les quartiers, la sécurité est là.
1: Un dernier mot, Victor Bonneau, il nous reste un petit peu moins d'une minute. Je voulais vous parler un peu de politique. Alors, on a beaucoup parlé de politique de la ville. Bon, il y a ce qu'on appelle la grande politique. Ça ne vous aura pas échappé que les élections...
0: La grande politique est aussi locale.
1: Est aussi locale, bien entendu. Il ne vous aura pas échappé que on va vivre l'élection présidentielle dans 9 mois. Vous regardez ça comment, vous, de votre point de vue d'élu local?
0: C'est une surprise pour personne que je suis un soutien d'Édouard Philippe, puisque je suis membre d'Horizon depuis 4 ans maintenant. J'ai eu le plaisir de le recevoir il y a 2 mois à Saint-Brieuc pour parler justement revitalisation cœur de ville et puis d'autres sujets. Cette campagne de la présidentielle va faire partie de notre quotidien à tous, hein, pas qu'en tant que maire, hein, pour tous nos concitoyens. Dans les mois qui arrivent, puisque c'est quand même l'élection la plus importante de notre pays qui va avoir lieu dans moins d'un an. Donc, moi, je suis un plein soutien d'Édouard Philippe, mais j'ai 2 casquettes. J'ai la casquette de soutien, Victor Bonneau, mais j'ai aussi la casquette de Victor Bonneau, maire. Et le matin, je verrai quelle casquette prendre.
1: Merci infiniment, Victor Bonneau, maire de Saint-Brieuc, vice-président de Saint-Brieuc-Armorat agglomération, d'avoir été avec nous ce jeudi. Je vous souhaite une très belle journée.
0: Bonne journée.
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3: À chaque jour dans cette émission, une rencontre, un échange. C'est l'invité politique de 8h15 avec Stéphane Hamon. À demain, merci à tous les deux. Allez, voici la presse régionale. La revue de presse de Cyril Clément, tout de suite, on enchaîne.
4: Bonjour Axel, bonjour à tous. Nous commençons cette revue des unes de la presse de ce jeudi par Presse Océan. La nuit de l'Erdre fait vibrer Nord, nous dit Le Quotidien. 102 000 festivaliers sont attendus jusqu'à ce dimanche à Nord-sur-Erdre pour la Nuit de l'Erdre. Un festival ancré dans son territoire et essentiel à l'économie locale, nous dit Presse Océan ce matin. Presse Océan qui revient sur le narcotrafic et 7 personnes interpellées en Loire-Atlantique. Retour sur cette interpellation en page 5 du Quotidien ce matin. Et puis Presse Océan nous emmène à Bas-sur-Mer avec une expulsion au conseil municipal. Gêné par les bavardages d'un membre du public, la maire lui a demandé de se taire puis de sortir. L'histoire est relatée en page 20 de Presse Océan ce matin. La mode du crousti explose. Ça se passe à Nantes et c'est dans Presse Océan ce matin. Ça bouge dans la restauration rapide avec la multiplication de ces plats de riz et de poulet croustillant. Ça nous met déjà l'eau à la bouche. Et c'est à lire en page 8 de Presse Océan. Des cyclismes dans Presse Océan, le Tour de France, ce qu'il faut savoir. Alors que la 113e édition du Tour de France partira dimanche de Barcelone, retrouvez le parcours en infographie dans les pages de nos confrères de Presse Océan ce matin. Congé de naissance, des premiers pas très attendus, nous dit Ouest France à sa une ce jeudi. Depuis mercredi, tous les parents d'enfants nés ou adoptés depuis le 1er janvier 2026 peuvent prendre le nouveau congé de naissance d'une durée maximale de 2 mois. Le mode d'emploi est à retrouver ce matin dans Ouest France. Ouest France qui nous parle des nitrates, vers plus de contrôle et moins de paperasse, nous dit Le Quotidien, qui vous propose de détailler tout cela en page 6. En Ille-et-Vilaine, des associations demandent l'annulation d'un salon du chiot, c'est à lire en page 8 de Ouest France ce matin. Ouest France qui nous parle aussi de la présidentielle à peine fixée. Les dates de l'élection font tousser. Pourquoi? Eh bien, vous le saurez en page 4 de Ouest France ce matin. Et puis Dany Le Prince, il saura ce jeudi s'il bénéficie d'un procès en révision. Retour sur cette affaire judiciaire en page 3 de Ouest France ce matin. Et puis Ouest France nous parle d'une guerre oubliée, la guerre au Soudan. En encerclé la ville d'El Obeid craint un nouveau massacre. Les détails sont à retrouver en page 2 de Ouest France. Un entretien dans Ouest France ce matin. Maritime Hormuz Media, le PDG de CMA CGM, répond aux questions de nos confrères de Ouest France, c'est-à-dire en page 5. Et puis, on parle de foot et du Stade Rennais dans Ouest France. Une reprise et une cinquième recrue à l'horizon, c'est à lire en page sport. Le Télégramme nous parle de sport d'ailleurs. On en veut encore. Il est question des Bleus et du Mondial. Un dossier à retrouver en page 14 du Télégramme ce matin. Le Télégramme qui nous parle des algues vertes et de l'État qui veut renforcer ses contrôles. Ils concerneront notamment les exploitations agricoles installées près des rivières et des points de captage d'eau affichant des taux de nitrate trop élevés. C'est à lire en page 2 du Télégramme ce matin. Puis les canicules et les éleveurs de volailles qui vont devoir s'y adapter. Le dernier épisode de forte chaleur a décimé 6600 tonnes de volailles en Bretagne. C'est à lire dans le Télégramme ce matin. Le Télégramme qui nous parle aussi de l'élection présidentielle et de Bruno Retailleau qui affiche ses convictions. Le candidat de LR qui se dit persuadé de pouvoir créer la surprise lors du scrutin de 2027, tiendra une réunion publique ce jeudi à Guy Pava. C'est à lire dans le Télégramme ce matin.
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3: Cyril Clément, est-ce qu'il ne fallait pas rater ce matin dans nos quotidiens régionaux? Je vous propose tout de suite le sport à ne pas rater. Tiens, le journal des sports de 2 minutes avec Louis Crépeau.
5: Bonjour, bonjour à tous. C'est des cadors en sorte de justesse au Mondial. Un programme chargé pour les Français à Wimbledon. Et puis le premier rendez-vous du Tour de France aujourd'hui. Et c'est l'actu sport ce matin. Et d'abord le football et la Coupe du Monde. Les favoris se sont fait peur hier pour la suite des 16e de finale. L'Angleterre a d'abord été menée tout le match par le Congo. Il a fallu un doublé d'Harry Kane dans le dernier quart d'heure pour finalement s'imposer 2-1. Et puis la Belgique a eu encore plus chaud. Les Diables Rouges étaient menés 2-0 par le Sénégal à la 86e minute avant de finalement revenir et s'imposer 3-2 après prolongation. La Belgique sera opposée aux États-Unis en 8e de finale. Les USA ont écarté la Bosnie 2-0. En tennis, le deuxième tour du Grand Chelem de Wimbledon. Hier, la numéro 1 française Diane Parry a été éliminée en 3-7 par la Russe Anna Kalinskaya. Et chez les hommes, Arthur Hinakhnesh lui valide son billet pour le troisième tour où il retrouvera Novak Djokovic. En revanche, Terence Tatman a été éliminé dès le premier tour. Et suite aujourd'hui du deuxième tour, c'est chargé pour les Français. Le numéro 1 tricolore Arthur Fils affronte l'Italien Matteo Berrettini. Adrien Manarino est opposé à l'Australien Alex de Minaur. Gros défi également pour Valentin Royer, opposé au vainqueur de Roland-Garros Alexander Zverev. Et puis dans le tableau féminin, Léolia Jean-Jean est face à l'Ukrainienne Daria Snigour. C'est un peu le coup d'envoi du Tour de France aujourd'hui à Barcelone, à 48 heures du grand départ. Présentation des 23 équipes ce soir à 18h30 au pied de la Sagrada Familia. Les 183 coureurs vont défiler devant le public avec cette année encore le grand favori, le Slovène Tadej Pogacar. Un mot de rugby, c'est officiel, Paul Coste quitte Toulouse, son club formateur. Le centre de 23 ans rejoint le Racing pour 2 saisons. Et puis en athlétisme, il est passé tout près d'une performance historique. L'Italien Marcel Jacobs a couru le 100 mètres en 9 secondes 67 à l'Austrian Open. C'est la 3e meilleure performance de l'histoire, mais elle n'est pas homologuée à cause d'un vent trop fort qui l'a poussé. Voilà pour l'actu sport, je vous souhaite une excellente journée.
3: Et on file à la page des courses tout de suite du Quintet Plus avec Tristan Belmont qui nous parle de cette nocturne pour ce jeudi du côté de l'hippodrome de Paris-Longchamp. Tristan.
6: Bonjour Axel, à Mitterfist, bonjour. Cap aujourd'hui sur l'hippodrome de Paris-Longchamp où se dispute le prix de la Garden Party qui sert de support au Quintet Plus de ce jeudi. 16 poulains et pouliches de 3 ans seront au départ de cette épreuve disputée sur les 1600 mètres de la grande piste en herbe. Un parcours sélectif où la qualité de la mise en jambe et le bon déroulement de la course devraient faire la différence, en particulier dans la phase finale. Ma préférence va au 8 Mélusine du où l'est la grande favorite de cette épreuve devant le 4 Bassanti. Je retiendrai ensuite le 13 Westminster Coyote, mon outsider, puis le 10 Levé de Rideau, le 3 Saint-Saëns et enfin le 2 Bon Viveur. Ce qui nous donne la combinaison suivante 8, 4, 13, 10, 3 et 2. Bonne chance à tous et rendez-vous demain soir sur l'hippodrome de Cabourg pour le prix Paul Viel qui servira de support au Quinté Plus.
3: Merci Tristan Belmont.
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3: Et avant de clôturer cette émission avec Satmag, avec Poèmes efficaces, voici Vie quotidienne, Elsa Ruo. Profitez de l'été pour sortir dans la nature avec vos enfants.
7: Le constat est implacable. Les enfants d'aujourd'hui ne passent pas assez de temps à l'extérieur. Ils jouent même 3 fois moins dehors que leurs parents au même âge. Les raisons sont multiples. Les écrans, bien sûr, le Covid qui est passé par là et des parents souvent inquiets d'une mauvaise rencontre ou d'un accident. Si bien qu'on évoque même une nouvelle génération d'enfants d'intérieur. Alors voilà mon conseil pour cet été. Sortez et pas besoin d'aller très loin. Votre jardin ou le parc d'à côté font très bien l'affaire. Car chez les enfants, comme pour les adultes d'ailleurs, la nature réduit le stress et stimule le cerveau. Dehors, les 5 sens sont en éveil. On observe, on touche, on écoute, on respire, on bouge aussi. Et ça, c'est parfait pour les enfants qui apprennent d'abord en expérimentant. Alors que ce soit pour empiler des cailloux, créer des herbiers, observer des fourmis, fabriquer des cabanes ou même juste regarder les nuages allongés dans l'herbe, tout est bon à prendre. Oui, même la cuisine à la boue, cela cultive la curiosité, améliore le bien-être et nourrit leur imaginaire. Et pour ça, l'aventure est au coin de la rue. Il suffit d'aller découvrir un endroit nouveau, un parc inconnu, une balade jamais faite, un point de vue inédit. Et s'il fait trop chaud, on sort tôt le matin. L'important, c'est d'avoir un cadre sécurisé, mais aussi libre pour favoriser les découvertes et les expériences. Et enfin, on n'oublie pas de rapporter ses déchets. C'est aussi l'intérêt d'être dans la nature. On développe leurs fibres écologiques et on apprend à respecter l'environnement.
3: On apprend effectivement tous les jours, et notamment pendant l'été. Merci Elsa Ruo. On va apprendre plein de choses sur les médias cette fois. Satmag, avec la rediff de cette chronique Bretagne, le secret d'une démocratie. Serge.
8: Dans ma précédente chronique, j'évoquais l'étude importante publiée par la Fondation Jean Jaurès qui met en lumière l'influence déterminante des médias locaux sur la vitalité démocratique en France. Le constat est clair, là où les territoires disposent de médias locaux actifs, la démocratie est plus vivante. Et c'est justement là où le cas breton va nous intéresser aujourd'hui. Cette région constitue un contre-exemple remarquable au phénomène des déserts médiatiques. La Bretagne, et en particulier le département du Finistère, fait partie des régions où la consommation des médias locaux est la plus élevée en France. On y lit vraiment la presse locale par un réflexe presque identitaire, culturel, social. Ainsi, par exemple, Quimper se trouve sur le podium national des villes les plus connectées à leur presse locale. Pourquoi ? Parce que dans cette ville, lire le journal est un geste naturel inscrit dans la routine quotidienne. Ce rapport à la presse locale ne tombe pas du ciel. Il plonge ses racines dans une tradition historique forte, née dans le contexte de la Libération. La presse bretonne, avec des titres comme Ouest France ou Le Télégramme, a été fondée en 1944. Elle est héritière des journaux d'avant-guerre, mais aussi elle est actrice et gardienne du renouveau républicain. Cette presse locale a été pensée dès l'origine comme un pilier des démocraties locales, profondément ancrée dans le territoire, avec une mission de protection du débat public. Un autre facteur clé de cette réussite bretonne, c'est la stabilité et la pérennité de ces médias. Les propriétaires sont souvent des associations ou des familles locales, à l'écart des logiques spéculatives et des rachats agressifs que l'on observe dans d'autres régions. Cette stabilité garantit une fidélité à la mission d'information et un maintien d'un maillage humain exceptionnel. Ainsi, par exemple, le Télégramme illustre parfaitement ce modèle. Ce journal s'appuie sur un réseau de près de 600 correspondants locaux, souvent retraités ou figures locales très implantées dans leur commune. Ces correspondants, véritables bras armés du journalisme de proximité, connaissent en détail la vie locale, les conseils municipaux, les associations, les événements, les réussites comme les drames. Ils partagent avec leurs lecteurs des histoires qui font écho à leur vécu, ce qui les touche concrètement. Ainsi, la presse locale en Bretagne n'est pas seulement un média d'information, c'est un véritable système de recensement social, un miroir de la collectivité. Les sujets qui intéressent le plus les éditions locales ne sont pas les grands débats nationaux, mais l'élection du maire, la fermeture du bureau de poste, les difficultés d'une usine ou d'un artisan et les faits divers locaux. C'est cet ancrage dans la vie quotidienne qui fait la force de cette presse et explique pourquoi les Bretons la lisent, la respectent et s'y reconnaissent. Cet attachement à l'information locale est aussi lié à une tradition associative très forte en Bretagne. Près d'un quart des habitants sont des bénévoles réguliers dans des associations, un taux parmi les plus élevés en France. Ce tissu associatif riche et dynamique entretient un cercle vertueux. Plus les habitants s'informent sur leur territoire, plus ils s'engagent dans la vie collective, dans des débats et dans des actions locales. Par ailleurs, il y a un vecteur d'information essentiel en Bretagne, c'est la radio. La région affiche la plus forte audience radiophonique de France, avec plus de 73% d'auditeurs quotidiens. Ce fort taux s'explique aussi par la mobilité quotidienne des Bretons, souvent amenés à parcourir 20 à 40 minutes en voiture pour se rendre au travail, au lycée, à des activités. La voiture devient alors un espace privilégié d'écoute de la radio et donc d'accès aux informations locales et régionales. Au total, ce schéma breton est simple et efficace. On se déplace, on écoute la radio, on s'informe, on lit la presse, on participe. Le territoire y respire la démocratie. Les indicateurs le confirment. Une participation électorale plus forte qu'ailleurs, une adhésion plus affirmée aux valeurs démocratiques, un rejet plus fort des théories complotistes et un sentiment d'appartenance collective bien ancré. Cette expérience bretonne donne une leçon essentielle. La démocratie locale ne survit pas seulement parce qu'il y a des élus ou des institutions. Elle dépend profondément de la qualité et de la présence des médias locaux, des journalistes ancrés sur leur territoire et d'une population informée et engagée. En Bretagne, le journal, la radio, les applications locales et la vitalité associative forment une colonne vertébrale politique vivante. C'est la preuve que la démocratie fonctionne mieux quand l'information reste proche du terrain, quand les habitants se reconnaissent dans ce qu'on leur raconte et quand les médias restent un lien social qui fait circuler l'info autant que les citoyens eux-mêmes. Là où l'information disparaît, le lien social s'efface. La Bretagne montre justement qu'on peut maintenir un territoire démocratique vivant sans attendre Paris. Ce sont donc les conclusions d'une étude intitulée « Les déserts médiatiques en France, la démocratie peut-elle survivre sans les médias ?» que vient de publier la Fondation Jean Jaurès.
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3: Et l'actu des médias revient demain, comme chaque jour, sur Bretagne 5. On termine par la poésie, avant de retrouver l'info tout à l'heure à 9h. Voici David Christoffel.
10: Le 185e poème travaille pour lui. Il amasse des profits, il se prive pour en savoir plus. Il se nourrit de très peu de choses pour pouvoir garder son capital le plus gros possible. Il croit être en train de devenir d'autant plus riche, il voit grand pour plus tard et en attendant supporte d'autant mieux de n'être qu'une bien petite chose. Il s'aperçoit qu'il a perdu des envies sur le chemin, qu'il n'est pas très astucieux de tout réduire à lui pour ne même pas savoir quand ça lui fera plaisir. À tout faire pour que son heure finisse par arriver, une fois qu'il aura beaucoup fait, il est bien conscient de ne pas être très connecté à ce qui est en train de se passer. Il est sur le point de se savoir trop déphasé pour saisir l'importance du moment de toucher au vrai qu'il ne cesse de différer la justesse de ses ambitions. Dans l'intervalle, il a trouvé une sorte de style, de cadence, de façon d'être, et on ne parlera plus jamais de lui que pour dire qu'il amassait tout ce qui pouvait concourir à peut-être un jour devenir un peu plus important qu'il n'est finalement jamais assez pour lui.
3: Merci, merci David Christoffel pour Poèmes efficaces. Merci à vous toutes et vous tous d'avoir suivi cette émission, peut-être depuis le début, peut-être vous l'avez pris en cours de route. Ce n'est pas grave, vous allez pouvoir retrouver toutes nos chroniques en podcast sur notre site bretagne5.fr. Merci à Stéphane Hamon pour la rédaction en chef, Stéphane Guyon pour la technique et Nathalie Villalon pour la coordination antenne. Et on vous souhaite un très très bon jeudi avec Bretagne 5 et la musique qui va repartir dans un instant. On aura pour vous Mieux sec. Il est 9h. On revient d'abord sur l'info, l'actu à retenir tout de suite avec Clémence Lebary. Bonjour.
11: Bonjour à tous. L'incendie entre l'Hérault et l'Aude est désormais fixé. C'est l'annonce ce matin des pompiers. Les secours qui ont lutté toute la nuit contre les flammes attisées, notamment par le vent. Le feu s'est déclaré hier après-midi dans l'Hérault avant de se propager au département voisin. Il a parcouru plus de 800 hectares. Plusieurs autres sinistres se sont déclarés, notamment dans les Bouches-du-Rhône. Deux incendies sont en cours au nord de Marseille, dont l'un est fixé. Des entrepôts et des véhicules ont notamment été touchés, mais il n'y a pas de blessés. La circulation des trains est également interrompue entre Marseille et Miramas. À Marseille, où justement Sébastien Lecornu organise une nouvelle réunion interministérielle de crise. Le Premier ministre qui devrait évoquer les risques d'incendie et le possible nouvel épisode caniculaire annoncé pour ce week-end. Dans le reste de l'actualité, nouvelle étape pour Duralex. La célèbre verrerie placée en redressement judiciaire en raison de sa situation financière. Et à 14h, le tribunal de commerce d'Orléans fait un point à un mois de la date limite de dépôt des dossiers par les éventuels repreneurs. Une date fixée au 6 août à midi. L'affaire d'Annie Le Prince entre les mains de la cour de révision de la cour de cassation à Paris aujourd'hui. Elle doit rendre sa décision concernant la deuxième requête en révision dans ce dossier. Le Sartois espère une annulation de sa condamnation à la réclusion criminelle à perpétuité après le quadruple meurtre de Thorigné-sur-Dyé en septembre 1994. Une pétition contre Jacques et Jessica Moretti, le couple propriétaire du bar Le Constellation à Crans-Montana, où 41 personnes sont mortes le soir du Nouvel An. Elle a été lancée par les familles des victimes pour empêcher les Français de rouvrir deux autres établissements leur appartenant. Elle a été signée par près de 30 000 personnes. Et puis on termine avec un mot de tennis. Le deuxième tour du Grand Chelem de Wimbledon continue et aujourd'hui c'est chargé pour les Français. Le numéro 1 tricolore Arthur Fils affronte l'Italien Matteo Berrettini. Adrien Manarino est opposé à l'Australien Alex de Minaur. Et un gros défi pour Valentin Royer opposé au vainqueur de Roland-Garros Alexander Zverev. Et dans le tableau féminin, Léolia Jean-Jean fait face à l'Ukrainienne Daria Snigur. Excellente matinée à tous.
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0: Bonjour à tous. On commence d'abord avec l'annulation de la condamnation de Dany Le Prince. La Cour de révision de la Cour de cassation de Paris a rendu sa décision. Elle a donc ordonné l'organisation d'un nouveau procès. On le rappelle, le Sartois demandait une annulation de sa réclusion criminelle à perpétuité après le quadruple meurtre de Taurigny-sur-Die en septembre 1994. Il a quasiment toujours clamé son innocence. Le sud de la France frappé par des feux d'ampleur. Un feu s'est notamment déclaré dans l'Hérault hier après-midi avant de se propager dans l'Aude. Il est désormais fixé, mais les vents et la sécheresse pourraient le réactiver. Plus de 800 hectares ont déjà été détruits. Plusieurs autres sinistres se sont déclarés, notamment dans les Bouches-du-Rhône. Deux incendies sont en cours au nord de Marseille, dont l'un est fixé. Et puis dans le Var, à Fréjus, le feu de forêt qui s'est déclaré hier est aussi fixé après l'évacuation préventive de 2200 personnes. Et dans ce contexte, Sébastien Lecornu organise une nouvelle réunion interministérielle de crise à Marseille. Le Premier ministre qui devrait évoquer les risques d'incendie et le possible nouvel épisode caniculaire. Le bilan des noyades, lui, s'aggrave encore. Plus de 90 personnes sont mortes noyées depuis le 19 juin, selon la ministre des Sports et de la Jeunesse, Marina Ferrari, ministre qui a évoqué un chiffre inquiétant. Pour Marina Ferrari, beaucoup de jeunes font partie des victimes, même s'il n'y a pas de profil type. La surpopulation carcérale explose en France. Il y a aujourd'hui plus de 88 000 détenus pour plus de 63 000 places dans les prisons. C'est le constat de la contrôleure générale des lieux de privation et de liberté. Dominique Simonneau appelle donc à inscrire dans la loi un mécanisme contraignant de régulation carcérale. Cette attaque d'ampleur en Ukraine, les Russes ont lancé une série de bombardements sur plusieurs régions d'Ukraine. La capitale ukrainienne a notamment été visée par des missiles balistiques et des drones. 13 personnes ont été tuées à Kiev. Et puis on termine avec le football et la suite des 16e de finale de la Coupe du Monde. On suivra aujourd'hui à 21h l'Espagne qui affronte l'Autriche. Portugal-Croatie, c'est à 1h du matin. Et puis demain, à 5h, la Suisse fait face à l'Algérie. Excellente matinée à tous.
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3: Bonjour à tous. C'est une victoire. Les mots de l'avocat de Dany Le Prince ce matin. La cour de révision a annulé sa condamnation à la prison à perpétuité. Il va donc être rejugé pour le quadruple meurtre dans la Sarthe en 1994. Cet ancien agriculteur avait été jugé coupable en 97 pour avoir tué son frère, sa belle-sœur et deux de leurs filles. Aujourd'hui, libre après un 18 ans passé derrière les barreaux, il clame son innocence. L'actualité, c'est également les plus de 800 hectares de végétation détruite dans l'Hérault et l'Aude. L'incendie qui s'est déclaré hier après-midi est fixé, mais les vents et la sécheresse pourraient le réactiver. Plusieurs autres sinistres se sont déclarés, notamment dans les Bouches-du-Rhône. Deux incendies sont en cours au nord de Marseille. Ils sont aussi fixés et selon les pompiers, ils se sont déclenchés en bordure de route, vraisemblablement à la suite de gênes mégots. Et d'ailleurs, l'appel à la responsabilité de Laurent Nunez. Le ministre de l'Intérieur rappelle sur X que 9 incendies de forêt sur 10 sont d'origine humaine. Des incendies alors que le sud de la France est sous la menace des feux de forêt. 6 départements des Pyrénées-Orientales au Vaucluse sont en alerte rouge très élevée. 6 autres du sud-ouest au sud-est sont en vigilance orange. Des scènes de violence devant les Lidl. La célèbre chaîne de magasins a mis en vente ce jeudi 200 000 ventilateurs et climatiseurs en France, alors qu'un nouvel épisode de canicule est annoncé pour ce week-end. Et sur les réseaux sociaux, de nombreuses images de chaos circulent. À Nanterre, notamment, plus d'une centaine de personnes ont tenté de forcer la porte d'entrée. Nouvelle étape pour Duralex, la célèbre verrerie placée en redressement judiciaire en raison de sa situation financière. Et à 14h, le tribunal de commerce d'Orléans fait un point à un mois de la date limite de dépôt des dossiers par les éventuels repreneurs. On termine avec un mot de cyclisme, car c'est un peu le coup d'envoi du Tour de France aujourd'hui à Barcelone, à 48 heures du vrai grand départ. C'est la présentation des 23 formations ce soir à 18h30 au pied de la Sagrada Familia. Les 183 coureurs présents vont défiler devant leur public. Excellente fin de matinée à tous.
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1: Bonjour, bonjour à tous. À la une ce midi, la saison des incendies a commencé. Les départs de feu se multiplient depuis hier, notamment dans le sud-est. Un revirement judiciaire plus de 30 ans après l'affaire d'Annie Leprince, celui que les médias ont surnommé le boucher de la Sarthe, voit sa condamnation à perpétuité annulée par la cour de révision. Il a passé 18 ans derrière les barreaux, accusé d'un quadruple meurtre en 1994. Et puis une audience cet après-midi au tribunal de commerce d'Orléans pour faire un point d'étape sur l'avenir de Duralex. La saison des feux de forêt est bel et bien lancée. Plusieurs incendies se sont déclarés depuis hier dans le sud-est de la France, dans le Var, près de Fréjus, dans les Bouches-du-Rhône, aux portes de Marseille, et surtout entre l'Hérault et l'Aude, où 900 hectares sont partis en fumée dans le Minervois. Un incendie toujours actif, indique le ministre de l'Intérieur. Le préfet de l'Aude a annoncé ce matin la fermeture de l'ensemble des massifs du département, placés en alerte rouge pour le risque d'incendie. Tout comme 5 autres du pourtour méditerranéen, la faute à des conditions météo très défavorables, comme nous l'explique Éric Brocardi, porte-parole de la Fédération des sapeurs-pompiers.
2: Lorsque l'on rapproche de la période estivale, on se retrouve dans une zone du pourtour méditerranéen qui est très enclin au risque incendie. Nous sommes sur des périodes de forte chaleur avec des vents assez importants. Donc forcément, tous les indicateurs montrent que le sujet du risque de feu de forêt est prégnant sur ces territoires. Lorsque l'on dépasse des températures, vous êtes proche des 40 degrés, vous allez avoir automatiquement la nature qui va se mettre en autoprotection, qui va cesser d'hydrater l'ensemble de son feuillu et qui forcément va donner cette sécheresse attendue de stress hydrique au niveau des végétaux et qui va donner beaucoup plus de combustible au niveau du feu s'il démarre.
1: Le premier ministre Sébastien Lecornu est attendu cet après-midi à Marseille, où il doit présider une nouvelle cellule interministérielle de crise sur les fortes chaleurs et les incendies. Et alors que Météo France anticipe un retour de la canicule sur une partie de la France dès ce week-end, le bilan des noyades mortelles, lui, continue d'augmenter. Plus de 90 depuis le 19 juin, a indiqué ce matin la ministre des Sports Marina Ferrari. L'été dernier, 409 personnes sont mortes par noyade en France, chiffre en hausse de 16% par rapport à 2024. Dans l'actualité également, c'est une décision rarissime. La cour de révision a annulé ce matin la condamnation de Dany Leprince à la prison à perpétuité. Il sera donc rejugé pour un quadruple meurtre dans la Sarthe en 1994, celui de son frère, de sa belle-sœur et de deux de leurs filles. Dany Leprince a passé 18 ans derrière les barreaux, mais a toujours clamé son innocence. Aujourd'hui, son avocat salue une grande victoire. On écoute Maître Olivier Maurice.
3: Il n'y a plus de boucher de la Sarthe. Il demeure Monsieur Dany Leprince, présumé innocent et qui va pouvoir être rejugé par une cour d'assises. C'est aussi une décision historique parce que cette décision est une œuvre de justice. Le château de cartes qui constituait l'accusation à l'encontre de Dany Leprince s'effondre totalement. Et ce que nous obtiendrons devant la cour d'assises, c'est l'acquittement de Dany Leprince.
1: Et à la date du procès n'est pour l'instant pas connue, on sait juste qu'il se tiendra à Angers devant la cour d'assises du Maine-et-Loire. Les 243 salariés de Duralex, une nouvelle fois plongés dans l'incertitude. L'emblématique verrerie française a été placée il y a un mois en redressement judiciaire. Une première audience se tient cet après-midi au tribunal de commerce d'Orléans pour faire le point sur d'éventuels repreneurs. Un rassemblement en soutien aux salariés est également prévu à l'appel de la CGT. Pascal Sudre, secrétaire du syndicat dans le Loiret, est convaincu que la population peut jouer un rôle dans cet énième combat que mène l'entreprise.
4: Il y a aussi toute une population qui est là pour la soutenir. Et c'est d'ailleurs une des raisons pour lesquelles, lorsqu'il y a eu une levée de fonds, il y a beaucoup de citoyens et de citoyennes qui ont engagé leurs deniers, en fait. Et je crois que c'est du jamais vu en France, hein, parce qu'on parle du Made in France pour d'autres produits. Mais pour cette marque emblématique Duralex, en fait, on s'aperçoit que quand on parle de Duralex, en fait, ça cause à tout le monde. Et derrière, tout le monde a envie de se raccrocher derrière ce patrimoine industriel. Et puis une nouvelle industrie qui fermerait, et encore plus Duralex, ça serait une catastrophe pour tout le monde, quoi.
1: Pour protéger sa trésorerie, Duralex a même été obligé d'arrêter sa production pendant la deuxième quinzaine de juin. À l'étranger, au moins 17 morts dans des attaques de missiles à Kiev, la pire attaque russe depuis le début de la guerre, selon le maire de la capitale ukrainienne. 80 blessés sont également à déplorer, alors que ces frappes ont notamment touché des bâtiments résidentiels. L'Ukraine exhorte ses alliés à lui fournir des systèmes de défense anti-aérienne. Et puis un mot de rugby, la composition du 15 de France pour affronter la Nouvelle-Zélande samedi est tombée, avec notamment 8 joueurs de l'UBB, dont Damien Penaud qui signe son retour en bleu, ou encore une charnière, Lucu Jalibert. Première journée du championnat des nations France All Black. Coup d'envoi ce samedi à 9h10. C'est la fin de ce journal. Excellent après-midi à tous.
0: Amis torfistes, bonjour. Cap aujourd'hui sur l'hippodrome de Paris-Longchamp où se dispute le prix de la Garden Party qui sert de support au Quintet Plus de ce jeudi. 16 poulains et pouliches de 3 ans seront au départ de cette épreuve disputée sur les 1600 mètres de la grande piste en herbe. Un parcours sélectif où la qualité de la mise en jambe et le bon déroulement de la course devraient faire la différence, en particulier dans la phase finale. Ma préférence va au 8 Mélusine du Houlet, la grande favorite de cette épreuve, devant le 4 Bassanti. Je retiendrai ensuite le 13 Westminster Coyote, mon outsider, puis le 10 Levé de Rideau, le 3 Saint-Saëns et enfin le 2 Bon Viveur. Ce qui nous donne la combinaison suivante 8, 4, 13, 10, 3 et 2. Bonne chance à tous et rendez-vous demain soir sur l'hippodrome de Cabourg pour le prix Paul Viel qui servira de support au Quintet Plus.
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4: Bonjour à tous. Plus de 90 morts par noyade en France depuis le 19 juin. Conséquence de la canicule, des chiffres inquiétants selon la ministre des Sports Marina Ferrari qui appelle à rénover plus rapidement les piscines et à engager davantage de maîtres nageurs. L'apprentissage de la nage en eau libre doit aussi être développé alors que l'on déplore beaucoup d'accidents hors des piscines. Autre conséquence de la chaleur, les incendies. Depuis le début de la saison des feux de forêt, plus de 8000 hectares ont été brûlés en France, dont un millier ces dernières 24 heures. C'est déjà plus que lors de l'intégralité de l'été 2024. Pour limiter les risques, dans l'Aude, plusieurs massifs forestiers seront fermés au public pendant tout l'été. La cour de révision annule la condamnation de Dany Le Prince, condamné pour un quadruple meurtre dans les années 90. Il a passé 18 ans derrière les barreaux pour des faits qu'il nie avoir commis. Un nouveau procès sera organisé. Les révisions de condamnation criminelle sont exceptionnelles. Trois jours après l'explosion survenue à Monaco, le principal suspect est toujours recherché. Les autorités françaises et monégasques cherchent la trace de l'homme filmé par des caméras de surveillance. C'est un oligarque ukrainien et sa famille qui ont été visés. Le pronostic vital de l'une des victimes est toujours engagé. Le prince Albert II qualifie cet acte de crime odieux. Il n'y aura pas de contournement est de Rouen. Le ministre des Transports l'a confirmé ce matin lors d'un déplacement dans le département. Le projet ne se fera pas à cause d'une absence de consensus politique, selon Philippe Tabarot. Et alors que la création de cette autoroute de 41 km fait débat depuis plus de 40 ans dans la région. Et puis, c'est un peu le coup d'envoi du Tour de France aujourd'hui à Barcelone. La course ne débutera que samedi par un contre-la-montre par équipe. Mais à 48 heures du grand départ, c'est la présentation des 23 formations ce soir à 18h30 au pied de la Sagrada Familia. Les 183 coureurs vont défiler devant le public avec le grand favori cette année encore, le Slovène Tadej Pogačar, qui tentera de ramener un cinquième maillot jaune à Paris le 26 juillet. Voilà pour l'info, excellente journée.

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4: Bonjour à tous. Un couple mis en examen dans le Nord. Les parents des jumelles de 15 mois mortes de déshydratation. Elles avaient été retrouvées lundi au domicile familial près de Valenciennes. L'autopsie a conclu à une déshydratation et une insuffisance pondérale. La famille ne faisait l'objet d'aucun signalement. Les parents ont été incarcérés. Leurs quatre autres enfants ont été confiés au service de l'aide sociale à l'enfance. Ce n'est que la 13e fois que cela se produit en France. Dany Le Prince voit sa condamnation annulée par la cour de révision. Lui qui avait été condamné en 1997 pour le quadruple meurtre de son frère, sa belle-sœur et ses deux nièces dans la Sarthe. Dany Le Prince avait fait 18 ans de prison avant d'être libéré. Cette décision de justice ouvre la voie à un nouveau procès. À la sortie de l'audience, Dany Le Prince a demandé à ce que la vérité éclate. 1 000 000 d'euros, c'est le montant de l'amende que la justice française inflige à un pétrolier de la flotte fantôme russe. Le navire a été arraisonné dans l'Atlantique par la marine française fin mai. L'immobilisation administrative du navire va être levée et le pétrolier va pouvoir quitter les eaux territoriale française. La société propriétaire du navire immatriculé aux îles Marshall a reconnu sa culpabilité. Une attaque russe massive la nuit dernière à Kiev. Au moins 17 morts, près de 90 blessés. Des bâtiments résidentiels de la capitale ukrainienne ont été visés par des missiles et des drones. Demain sera une journée de deuil dans la ville en mémoire des victimes. Le président ukrainien Volodymyr Zelensky demande à nouveau à ses alliés de lui fournir des systèmes de défense anti-aérienne. La Russie, de son côté, explique ses frappes par des attaques de Kiev contre des infrastructures civiles et assure avoir visé des entreprises d'industrie militaire et des sites énergétiques. Et puis le foot avec la suite des 16e de finale de la Coupe du Monde. 3 matchs à suivre à partir de ce soir. Tout d'abord, Espagne-Autriche à 21h, suivi dans la nuit de Portugal-Croatie et de Suisse-Algérie. L'équipe de France, de son côté, continue de se préparer avant son 8e de finale contre le Paraguay samedi. Voilà pour l'essentiel de l'info. Excellente journée.
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1: Bonjour à tous, les pompiers toujours mobilisés dans les Bouches-du-Rhône. L'incendie de Rognac est fixé mais reste sous surveillance. Les flammes ont brûlé une cinquantaine d'hectares. Dans les Pyrénées-Orientales, un incendie est en cours entre Sainte-Marie-la-Mer et Canet-en-Roussillon. La mairie indique qu'un camping a été évacué. Plus de 90 morts par noyade en France depuis le 19 juin, conséquence de la canicule. Des chiffres inquiétants selon la ministre des Sports Marina Ferrari, qui appelle à rénover plus rapidement les piscines et à engager davantage de maîtres nageurs. L'apprentissage de la nage en eau libre doit aussi être développé alors que l'on déplore beaucoup d'accidents hors des piscines. La Cour de révision annule la condamnation de Dany Le Prince. Condamné pour un quadruple meurtre dans les années 90, il a passé 18 ans derrière les barreaux pour des faits qu'il nie avoir commis. Un nouveau procès sera organisé. Les révisions de condamnation criminelle sont exceptionnelles. Trois jours après l'explosion survenue à Monaco, le principal suspect est toujours recherché. Les autorités françaises et monégasques cherchent la trace de l'homme filmé par des caméras de surveillance. C'est un oligarque ukrainien et sa famille qui ont été visés. Le pronostic vital de l'une des victimes est toujours engagé. Le prince Albert II qualifie cet acte de crime odieux. Le monde de la pétanque éclaboussé par une affaire de Paris truquée. Au total, 9 personnes de ce milieu sont dans le viseur de la justice. Ils seront jugés dans un an à Toulon. En cause, une défaite intrigante, alors que dans le même temps, plus de 13 000 euros avaient été misés lors d'une rencontre des Masters de pétanque de Levallois-Perret. Tous les suspects, dont des champions de pétanque, ont contesté les faits au cours de leur garde à vue. Et puis les Bleus se préparent à Boston à 48 heures du 8e de finale de Coupe du Monde contre le Paraguay. Une nouvelle séance d'entraînement est prévue en fin de journée. Didier Deschamps et ses adjoints doivent composer avec une chaleur extrême. Les tricolores ont 2 jours pour s'habituer. Samedi soir, les conditions s'annoncent caniculaires, voire même peut-être orageuses. Voilà pour l'essentiel de l'info. Excellent après-midi.
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1: Bonjour à tous. D'importants moyens engagés dans les Pyrénées-Orientales pour lutter contre un incendie entre Canet-en-Roussillon et Sainte-Marie-la-Mer. Des campings ont été évacués. La préfecture demande aux habitants d'éviter le secteur. Par ailleurs, près de 700 pompiers sont mobilisés dans l'Aude avec 4 canadaires, un Dash et 2 hélicoptères bombardiers d'eau. Mobilisation aussi des pompiers pour un feu de végétation dans le Gard. Le Premier ministre Sébastien Lecornu est à Marseille où il tient une réunion de crise sur les incendies et les fortes chaleurs. Un couple mis en examen dans le Nord, les parents des jumelles de 15 mois mortes de déshydratation. Elles avaient été retrouvées lundi au domicile familial près de Valenciennes. L'autopsie a conclu à une déshydratation et une insuffisance pondérale. La famille ne faisait l'objet d'aucun signalement. Les parents ont été incarcérés. Leurs 4 autres enfants ont été confiés au service de l'aide sociale à l'enfance. 26 ans de prison prononcés par la cour d'assises d'Ille-et-Vilaine contre un homme après un féminicide. Il y a 4 ans, le mis en cause avait tué sa femme sous les yeux de leurs 2 filles, alors âgées de 6 et 8 ans. Par le passé, l'accusé avait déjà été condamné pour violence conjugale. La cour n'a pas retenu l'altération du discernement, contrairement au réquisitoire de l'avocat général. La justice prononce un non-lieu en faveur d'Aurore Berger. La ministre chargée de l'égalité femmes-hommes était accusée d'avoir caché des liens avec la déléguée générale de la Fédération française des entreprises de crèche. Mais les investigations n'ont pas permis de démontrer que la ministre a menti sous serment. Et puis c'est un peu le coup d'envoi du Tour de France aujourd'hui à Barcelone. La course ne débutera que samedi par un contre-la-montre par équipe. Mais à 48 heures du grand départ, c'est la présentation des 23 formations ce soir à 18h30 au pied de la Sagrada Familia. Les 183 coureurs vont défiler devant le public avec le grand favori cette année encore, le Slovène Tadej Pogačar, qui tentera de ramener un 5e maillot jaune à Paris le 26 juillet. Voilà pour l'essentiel de l'info. Excellent après-midi.
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6: Bonsoir à tous. Les pompiers déployés dans le sud de la France pour lutter contre les incendies, alors que 1200 hectares ont déjà été ravagés. Dans les Pyrénées-Orientales, un incendie est en cours entre Sainte-Marie-la-Mer et Canet-en-Roussillon, provoquant l'évacuation de près de 2000 personnes. Les plages de Canet-en-Roussillon ont été fermées, tout comme l'aéroport de Perpignan à cause des fumées. Plus de 200 pompiers luttent contre les flammes. Le groupe écologiste a déposé sa motion de censure contre le gouvernement. Les Verts reprochent au gouvernement d'avoir aggravé les vulnérabilités du pays face au changement climatique et aux épisodes caniculaires. Alors que les rapports successifs alertent depuis des années sur l'augmentation de la fréquence et de la gravité des vagues de chaleur, cette motion de censure pourrait être mise au vote lundi. La proposition forte de l'assurance maladie, l'interdiction de la vente de cigarettes aux personnes nées après 2009, sur le modèle de ce qui a déjà été fait au Royaume-Uni et aux Maldives. Le but, faire émerger une génération sans tabac. Ce n'est que la 13e fois que cela se produit en France. Dany Le Prince voit sa condamnation annulée par la cour de révision. Lui qui avait été condamné en 1997 pour le quadruple meurtre de son frère, sa belle-sœur et ses deux nièces dans la Sarthe. Dany Le Prince avait fait 18 ans de prison avant d'être libéré. Cette décision de justice ouvre la voie à un nouveau procès. À la sortie de l'audience, Dany Le Prince a demandé à ce que la vérité éclate. 1 million d'euros, c'est le montant de l'amende que la justice française inflige à un pétrolier de la flotte fantôme russe. Le navire a été arraisonné dans l'Atlantique par la marine française fin mai. L'immobilisation administrative du navire va être levée et le pétrolier va pouvoir quitter les eaux territoriales françaises. La société propriétaire du navire immatriculé aux îles Marshall a reconnu sa culpabilité. Et puis le foot, avec la suite des 16e de finale de la Coupe du Monde. 3 matchs à suivre à partir de ce soir, à commencer par Espagne-Autriche à 21h, suivi dans la nuit de Portugal-Croatie et de Suisse-Algérie. Voilà pour l'info. Excellente fin d'après-midi.
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9: Sur le portail Medium, le musicien Jérémy Apt a publié une réflexion sur l'appropriation culturelle. En partant du principe que s'approprier, c'est faire sien, il a tout de suite vu l'apprentissage d'une langue ou l'initiation à une musique d'une autre culture comme autant de gestes créatifs. Mais alors qu'un monde sans appropriation serait donc un monde où les cultures resteraient cloîtrées autour de leur foyer d'origine respectif, l'appropriation d'une culture qui n'est pas sienne peut se trouver beaucoup moins appropriée quand elle devient affaire d'extraction ou d'expropriation. Avant d'aller à la rencontre de Jérémy Apt et des questionnements qui l'accompagnent quand, depuis Marseille, il joue du gamelan baliné au sein de l'ensemble Le Rêve de Polyphème, ce métaclassique s'approprier vous propose d'écouter en vis-à-vis la compositrice japonaise Misato Mochizuki et le compositeur français Olivier Calmel qui, en plus de publier leurs œuvres tous les deux aux éditions Archipel, partagent le point commun d'avoir été invités à composer pour le koto, un instrument traditionnel japonais que Misato Mochizuki n'a pas cherché à manier de manière traditionnelle, pendant qu'Olivier Calmel devait d'abord faire connaissance avec le koto pour composer la légende de Kaguya-hime.

0: Olivier Calmel, c'est pas tant vous qui avez été au coteau que le coteau qui est venu à vous.
1: Oui, tout à fait. Alors, évidemment, quand on découvre un instrument pour lequel on n'a jamais écrit et sur lequel on a peu de références, en ce qui me concerne même pas du tout de références, ou alors une référence vaguement occidentale du compositeur ou même du néophyte plutôt qui en a entendu de ci de là dans des pièces traditionnelles, qui connaît la sonorité mais qui ne connaît rien d'autre que cette sonorité que tout le monde connaît, et bien évidemment faut tout réapprendre. On repart de zéro et donc on s'approprie d'abord une connaissance technique de cet instrument qui est quand même très particulier, et puis ensuite on regarde beaucoup les pièces qui permettent d'étendre un peu les modes de jeu, d'étendre les capacités de l'instrument, les sonorités, et de le rendre compatible avec un langage qui a priori n'est pas forcément celui sur lequel on l'attendrait.
0: Oui, alors c'est là que ça devient passionnant, parce que j'imagine que les cotoïstes, on dit comme ça, les joueurs de coteau, ou...
1: J'ai bien peur que oui.
0: Alors, disons comme ça, les cotoïstes viennent vers vous pour que vous emmeniez leur instrument vers votre esthétique, sauf que vous, quand vous vous emparez de cet instrument, vous en profitez pour aller ailleurs, justement.
1: Tout à fait. Alors ça marche dans les deux sens, c'est-à-dire que la facture de l'instrument et les techniques de l'instrument et ses possibilités et ses impossibilités nous forcent à nous poser des questions, et de ce fait influent à la fois sur l'esthétique et finalement sur la finalité de l'œuvre. Donc on peut venir avec un tas d'idées préconçues sur la façon dont on va générer, je dirais, les forces, moi j'appelle ça les forces d'énergie en fait de la pièce, avec le climax, avec une forme, je réfléchis beaucoup à la forme, mais en fin de compte tout ça n'a de véracité qu'au regard de ce qu'on va apprendre au fur et à mesure de la capacité de l'instrument. Indépendamment même de la capacité de l'instrumentiste.
0: Et ça, vous l'apprenez comment ? Par aller-retour entre des ébauches que vous soumettez aux instrumentistes, ou bien à force de vous-même vous projeter dedans ?
1: Alors non, dans un premier temps, vraiment à la lecture et à l'écoute de pièces qui existent déjà.
0: D'accord.
1: Ça, c'est vraiment...
0: Par découverte du répertoire. Ouais.
1: Exactement, découverte du répertoire, que ça soit du répertoire traditionnel ou du répertoire de création. On me communique des partitions existantes, on me communique des enregistrements, éventuellement la soliste m'en joue en direct, ouais. De manière à ce que je m'en rende compte de ce que c'est que jouer cet instrument. Et il me faut plusieurs semaines avant de vraiment d'appréhender, d'imaginer, d'avoir un imaginaire sur un instrument qu'a priori au départ je ne connaissais pas du tout.
0: Donc voilà. Il se déploie, oui c'est ça, à la découverte de son répertoire. Quant à la façon d'en jouer, vous avez l'impression d'avoir dû l'apprendre en quelque sorte pour pouvoir la noter.
1: Oui oui, complètement. Et alors par exemple dans le cas du coteau, ça commence déjà par le choix de l'accord. C'est un instrument dont l'accord est fixe à un instant T. Alors, il y a des instruments, évidemment, comme ça dans la culture occidentale, hein, mais du fait qu'il y a un nombre de cordes très limité, d'une part, d'autre part, que les chevalets, une fois posés, vont pas être redisposés complètement en 3 secondes, il faut bien déterminer un univers harmonique, déjà, qui est assez fixe. Alors évidemment, ça peut expliquer un certain nombre d'esthétiques d'ailleurs traditionnelles, mais quand on décide de jouer sur la pentatonique, avoir 13 cordes finalement, puisque moi j'ai écrit pour coteau 13 cordes, n'est pas en soi un énorme problème, mais il faut l'avoir intégré dès le début. Et quand on décide d'écrire autre chose que de la pentatonique, ce qui est mon cas, là ça demande une réflexion un peu plus longue. Voilà, donc 13 cordes, une hauteur déterminée et une seule, un chevalet identifié et ne bougeant plus, sauf à la marge, au cours de l'œuvre, si on calcule bien, ça vous fait 13 notes. Mais 13 notes, contrairement à la harpe occidentale, sans les octaves. À la harpe, quand on décide d'un accord, les pédales permettent de déterminer, pour un accord donné, que tous les dos vont être bémol ou bécard, sur les 8 octaves. Au coteau, on n'a pas 8 octaves. En fait, on a 13 notes, 13 cordes, pointe à la ligne. Donc ça, il faut imaginer qu'en termes de résurgence harmonique, de complexité, de possibilité même de modulation, etc., ça conditionne vraiment de manière extrêmement stricte l'environnement harmonique.
0: Parce que vous êtes un genre de compositeur à, avant même de poser une note sur le papier, savoir dans quelle couleur harmonique vous allez évoluer, ou bien vous vous laissez prendre par ce qui vient ?
1: Non, alors je dirais pas ça. Par contre, pour un instrument que je ne connais pas, je suis obligé de vraiment de creuser la question de ses possibilités techniques et notamment donc évidemment de ses possibilités harmoniques.
0: Ah, c'est ça, d'avoir visité la palette avant de vous projeter.
1: Ouais. Exactement. Alors c'est pas forcément le cas. C'est vrai qu'il y a beaucoup de mes collègues qui auront tendance à faire une vraie nomenclature avec, par exemple, dans le cas des bois, une quasi exhaustivité de multiphonique, des doigtés, etc. Ça, c'est pas trop mon cas, parce que sur les instruments que je connais bien, je vais d'abord chercher l'expressivité pour ensuite trouver les meilleurs moyens techniques qui vont permettre de la déployer. Mais je ne vais pas faire un alphabet, si vous voulez, de tous les instruments pour lesquels j'écris. Ça, ce n'est pas une démarche

0: voilà, un vrai amour du motif, de la mélodie. J'aime ça, même si peut-être aujourd'hui ça peut paraître dans certains cas désuet, voire même du leitmotiv quasiment. Mais pour autant, sur les instruments vraiment particulièrement inconnus, particulièrement à découvrir, là je suis un peu obligé quand même, en tout cas c'est la démarche que j'ai, de me faire un alphabet, même un alphabet minimum, mais de manière à avoir une idée un peu de la palette. À la fois des modes de jeu, il y en a beaucoup.
1: Alors oui, parlons-en, parce que là on a parlé effectivement de la gamme, disons, et les modes de jeu sont vraiment hors Occident, ou il y a des points même.
0: Non, complètement, ils sont vraiment, c'est pas des choses qu'on connaît, alors ni dans la terminologie.
1: Qu'on peut même pas mettre dans des mots italiens.
0: Alors en fait, il y en a beaucoup qui concernent le fait de tirer ou d'appuyer sur la corde.
1: Ok.
0: Alors on comprend bien que le fait d'appuyer, le fait de tirer, on va raccourcir la corde, le fait d'appuyer, on va donc la tendre, donc, enfin la rallonger. Donc de fait, on comprend bien que dans un cas, on va un petit peu augmenter le tuning, et dans l'autre cas, on va un petit peu le baisser. Bon, donc ça c'est des choses qu'on connaît à peu près dans tous les instruments occidentaux, qu'on pratique pas forcément exactement comme ça. Ensuite, il y a des modes de jeu qui concernent, alors chacun a un nom très précis, qui est même déterminé, puisque le koto c'est un instrument qui est traditionnel, mais qui est aussi, qui est utilisé dans des cas sociaux très précis. Et donc, les modes de jeu Ato Oshi, Yuri Hiro, etc., alors je le dis à la française, pardonnez-moi, ils ont tous également un sens social, un sens par rapport à la démarche. Voilà, c'est un instrument dont le contexte social est très important. Donc, après, il y a des choses qu'on connaît, comme par exemple ce qu'on appelle le PIDS, évidemment les harmoniques, qui sont pour le coup des harmoniques d'octave, qu'on connaît très bien, tout ce qui est son muté, tout ce qui est percussion. Alors, évidemment, le koto étant bon an mal an un gros bloc de bois, la sonorité de percussion que vous avez sur un koto n'est pas du tout celle que vous avez sur une contrebasse ou sur un violoncelle quand on joue des modes de jeu de percussion, donc c'est très différent.
1: Mais dans votre table de modes de jeu, là, je vois par exemple des notes qui ont une hauteur de départ et une hauteur d'arrivée, par exemple.
0: Ici ?
1: Oui.
0: Oui, tout à fait. C'est ce que je disais. Il s'agit là, par exemple, Ato Oshi, il s'agit d'appuyer sur la note, ce qui va là, techniquement, rallonger la corde et donc baisser la note d'autant. Voilà. Et donc, en fait, vous avez possibilité, là, c'est vraiment appuyer ou tirer la corde. Et donc, ça permet de. Voilà. Ensuite, vous avez des ornementations. Par exemple, Tsuki Hiro, qui est une ornementation, en fait, correspondant à peu près à une. Qu'est-ce qu'on pourrait. Un mordant, en fait. C'est l'équivalent d'un mordant.
1: Ah oui, sauf qu'il est noté de telle façon que ce serait comme un trémolo qui s'arrête avant d'avoir. Enfin, de devenir une battue. Quoi.
0: Oui, c'est ça. Ouais. C'est ça. Donc, il y a vraiment l'équivalent, en fait. Quasiment toutes nos ornementations, mais elles ont des noms différents, en fait. Et puis, bien évidemment, ces modes de jeu sont ensuite à contextualiser, parce qu'on peut se faire un grand catalogue, un grand alphabet, mais in fine, ce dont il s'agit, c'est vraiment, c'est véritablement d'expressivité. C'est qu'est-ce qu'on veut dire, qu'est-ce qu'on veut produire comme énergie, qu'est-ce qu'on veut produire comme sentiment, c'est ça dont il s'agit. Et c'est vrai que c'est un instrument qui, moi, ce qui m'a frappé dans le koto, c'est un instrument extrêmement expressif. Les possibilités d'ornementation sont telles que c'est un instrument qui chante tout le temps. Ça, c'est assez fascinant.
1: Mais alors, quand vous dites avec appréhension et en même temps avec une envie de vous approprier, cette appropriation, à quel niveau est-ce qu'elle devient acceptable ou viable ?
0: À partir du moment où on a fait la paix avec soi-même.
1: Ah oui, donc ça crée du démêlé quand même.
0: Ah oui, nécessairement, mais j'ai envie de dire à chaque fois qu'on écrit de la musique, en vérité, quand on a commandé un concerto pour violoncelle, qu'est-ce qu'on peut écrire après Dutilleux et Shostakovich, finalement, on devrait peut-être ne rien faire, il faut accepter l'idée que on a peut-être une toute petite et modeste pierre à porter à l'édifice et que ça vaut ce que ça vaut, mais qu'on est très heureux de le faire finalement et on fait la paix avec soi-même. Quand on appréhende des instruments ou des univers sonores qui sont ceux de pays lointains, millénaires et avec une culture extrêmement riche qui nous dépasse complètement, pour moi, il n'y a qu'une seule approche, c'est être honnête, c'est-à-dire sur le temps qu'on va pouvoir y consacrer pour l'appréhender, qui est souvent court, même si c'est quelques mois, vous vous rendez bien compte que c'est très court, et le fait d'avoir suffisamment passé de temps pour quand même en faire quelque chose de personnel. Et ça, c'est quand même ce qui est le plus important.

0: C'est un extrait de Suikin Kutsu, qui est une pièce donc pour koto et alto, interprétée respectivement par Miko Miyazaki et Violaine Despérou. Une pièce de Misato Mochizuki. Alors, Olivier Elman, je vous aurais pas dit que la compositrice est Misato Mochizuki, donc compositrice japonaise. Est-ce que vous l'auriez deviné, à votre avis ?
1: Non.
0: Ah oui.
1: Soyons honnêtes, non. Mais c'est un nom que je connais.
0: Oui.
1: Pourtant. Mais non. J'aurais pas pu le deviner. J'aurais même pas forcément pensé.
0: D'accord. Donc ça veut dire que jouer du koto, il n'y a pas de manière japonaise d'en jouer ou
1: Ah si, certainement, mais je ne suis qu'un humble occidental découvrant un univers qui est millénaire.
0: Ah oui, d'accord, dans ce sens-là.
1: Donc,
0: ouais.
1: Non, de la même manière, quand on m'a commandé un opéra sur une réduction du Ramayana, vous doutez bien que j'ai employé des modes d'Indunastie, des choses vraiment propres à la musique d'Inde du Nord ou d'Inde du Sud, mais j'ai fait ça avec beaucoup d'humilité, et avec une grande appréhension, évidemment, et ça m'a pris beaucoup de temps à m'approprier suffisamment pour en faire mon langage. Mais il va de soi que je ne fais pas de musique ethnique et que je ne perçois pas la musique ethnique. En fait, je perçois la musique telle qu'elle est, sans finalement, avec peu de références, si vous voulez, avec même aucune référence véritablement exotique. Voilà, je perçois ça comme... j'entends que c'est du koto, l'alto, évidemment, qui joue en harmonique. Non, j'ai pas... Et c'est même un choix délibéré, quasiment, d'avoir peu de références, de manière à ne pas perturber le plaisir immédiat d'un univers sonore nouveau.

0: Misato Mochizuki, comment c'est tramé le travail avec le trio George Sand?
1: Bah, j'ai rencontré Anne-Lise d'abord pour la première fois pour, à l'occasion de cette commande.
0: Anne-Lise Gastaldi, ouais.
1: Oui. Et l'idée, et si Mozart avait voyagé au Japon, cette idée est intéressante. Mais j'ai tout de suite été séduite par la façon dont elle imaginait et menait ses projets jusqu'à là. Des concerts construits autour d'un thème où elle faisait dialoguer des œuvres nouvelles avec des pièces existantes. Mais aussi des disques CD pensés comme de vrais objets artistiques où se mêlent création littéraire et enregistrement et art visuel. Et la manière dont elle en parle est aussi passionnante et presque mignonne. Et après ça, à part l'effectif et le thème, je n'ai pas eu le sentiment qu'il y avait des contraintes particulières parce qu'elle m'a laissé complètement libre.
0: Ah oui.
1: Ouais. Mais en revanche, avant et après la commande et à l'occasion des concerts, nous avons eu beaucoup d'échanges, et à la fois musicaux et humains. Ça m'a vraiment touchée, parce que même si ça peut sembler évident, mais c'est en réalité assez rare.
0: Quel risque est-ce qu'on prend quand on sort le coteau du contexte de la culture japonaise?
1: Je ne pense pas vraiment qu'il y ait un risque particulier, non seulement pour koto, mais d'autres instruments japonais aussi. Au contraire, je dirais même que ça peut être une forme de libération.
0: Ouais.
1: Parce que beaucoup d'instruments traditionnels japonais intègrent déjà dans leur mécanisme et technique de jeu des systèmes qui produisent des sons avec du bruit, des timbres que l'on associerait à certaines techniques étendues de la musique contemporaine. Donc, du point de vue de timbre, ils peuvent être considérés comme très contemporains, voire radicaux. Mais se détacher de ce que l'on appelle le contexte culturel, c'est-à-dire du type d'ensemble dans lequel l'instrument est joué, de la nature des lieux ou des situations dans lesquelles il intervenait, ou encore de sens attaché à certains gestes ou clichés, par exemple un trémolo de koto évoquant le murmure de l'eau, quelque chose comme ça, ainsi que des systèmes d'accords traditionnels. Donc détaché de tout ça peut justement ouvrir un espace de liberté.

0: Comment est-ce que vous avez vécu la transcription de la sérénade de Giovanni par Jean-Michel Ferrand?
1: Non, mais j'ai trouvé ça bien. Hein. Mais
0: ouais.
1: Oui, mais ça m'a semblé être une sorte de modèle de genre. Parce que si l'on prend cette pièce originale et qu'on l'adapte à cette formation, je pense qu'on aboutirait probablement dans les grandes lignes à quelque chose comme ça.
0: Ah oui.
1: Oui. Parce qu'il a été imposé, cette formation.
0: C'est ça.
1: Oui. Donc voilà, si moi-même j'imagine cette pièce, et puis pour telle formation, ça va être à peu près comme ça.
0: Oui.
1: Je pense.
0: Ah oui.
1: Ouais, il n'y a pas forcément les techniques spéciales de Koto, mais en même temps, en imaginant certaines techniques spéciales de Koto, mais qu'est-ce qu'on peut faire avec
0: oui.
1: cette musique tellement connue? Ouais. Donc je pense que c'est un peu difficile. Hein.
0: Après, ce n'est pas parce que l'instrumentation est interculturelle ouais. que l'esthétique de la musique qu'on fait avec cette instrumentation doit l'être.
1: Oui, mais dans ce cas, il y a la pièce originale.
0: C'est ça.
1: Qu'on ne peut pas ajouter, en plus Mozart, qu'on ne peut pas ajouter autre chose, on n'ose pas, je pense. Hein.
0: Qu'est-ce qui échappe ou échappera toujours aux Occidentaux quand ils écoutent du Koto?
1: Ben, c'est un peu ça ce que j'ai dit tout à l'heure,
0: oui.
1: c'est-à-dire voilà, telle connotation. Enfin, il y a beaucoup de connotations dedans, enfin, surtout quand on entend
0: ah oui, d'accord.
1: Le jeu de Koto plutôt classique. Il y a quelques
0: figuralismes.
1: Oui, oui. Par exemple, quelques trémolos. Ah, ça doit être à côté de la rivière. Enfin, on imagine tout de suite tel jeu signifiait ça. Puis on peut imaginer quelque chose tout de suite. Mais peut-être que ça. Ça peut être difficile d'être compris ou imaginé instinctivement par des étrangers.
0: Ça veut dire qu'il n'est pas forcément en soi inapproprié de l'utiliser avec des modes occidentaux?
1: Ah ben justement, si c'était vraiment inapproprié, je pense que l'instrument n'aurait pas été conçu de cette manière, parce que ça permet de changer l'accordage très librement.
0: Ah oui.
1: Donc voilà, je pense que c'est déjà fait pour ouvrir un peu pour des mondes différents.
0: Pour être tout terrain.
1: Je pense, ouais, oui, je pense. Ouais.
0: Cette transcription de Jean-Marie Ferrari, vous trouvez pour le coup qu'elle n'exploite pas assez les possibilités du Koto, justement parce qu'elle les ramène en zone occidentale avec la partition de Mozart?
2: Oui, alors après, non, moi je trouve ça très intéressant, mais c'est pas ce qui m'intéresserait, comment dire, enfin, c'est pas ce que j'écouterais si j'ai envie d'écouter du Koto.
0: Oui, parce que justement, ça exporte pas tant que ça l'instrument pour lui-même.
2: Exactement, ouais. Exactement. Alors, on retrouve quand même les idiomes hein, du Koto avec cette expressivité,
0: oui.
2: Voilà, qui est très particulière, les ornementations, et évidemment que c'est en cela unique. Après, bon, c'est presque un exercice de style. Moi, je ne suis pas très sensible aux exercices de style, pour être honnête.
0: Ouais.
2: Ce n'est pas vraiment ce qui m'intéresse le plus. Mais la sonorité du Koto, maintenant, je la connais bien. Et c'est vrai qu'elle a quand même toujours quelque chose d'unique, à la fois à l'attaque, aux ornements, et puis dans la résonance aussi. C'est un instrument qui ne résonne pas comme ce qu'on a l'habitude, pas du tout comme une harpe ou comme un cymbalum. C'est vraiment très différent.
0: Précisément, est-ce que le plaisir de l'exotisme du grain a fait pour vous diversion dans votre façon, par exemple, je sais pas, de projeter la longueur d'une phrase? Est-ce que c'est aller jusqu'à vous emmener dans des carrures assez inattendues pour vous?
2: Oui. Mais pour deux raisons.
0: Ouais.
2: La première, précisément, effectivement, vous avez raison sur le par rapport à l'instrument lui-même, qui m'a imposé de résonner différemment, et que quand modulation il devait y avoir, ou quand modulation j'entendais, je ne pouvais pas l'envisager de la même manière que si j'avais un instrument polyphonique occidental. Sur lequel c'est pas qu'on se pose plus de questions, mais encore une fois, par exemple, le piano, tout est possible, tout est entre guillemets facile. Tout est entendable, et donc on n'a plus de limites. Là, il y avait évidemment les limites techniques, et puis l'autre aspect, c'était aussi la forme, puisque la pièce qu'on m'a commandée est une forme très courte, et qui devait raconter une épopée assez longue, en fait, en 5 minutes.
0: La légende de Kaguya.
2: La légende de Kaguya Hime, voilà, qui est une des grandes histoires folkloriques japonaises, très connues, la princesse Kaguya, la première œuvre de fiction en prose de la tradition littéraire japonaise. Et donc, évidemment, il fallait que je parcours l'ensemble de l'histoire en 5 minutes. Donc, ça, j'ai choisi 4 tableaux, ce qui est vraiment très, très rapide, très court. Et donc, j'avais ces 2 contraintes-là. De ce fait, effectivement, j'ai pris des ellipses plus courtes que d'habitude. Et ça a donné, évidemment, quelque chose qui est assez inhabituel chez moi.
0: Qu'est-ce que vous avez pensé alors de la pièce d'Olivier Calmel ?
1: Olivier Calmel, oui, quand elle, oui, c'est ça. Je ne suis pas certaine de la relation entre le titre et la musique.
0: Ah !
1: Ouais, mais je trouve que c'est une très belle pièce. Qui met vraiment en valeur les caractéristiques du couteau. Ben, on pourrait sans doute aussi la jouer à l'harpe,
0: oui.
1: Mais le couteau, en pinçant les cordes avec les onglets, permet une palette de timbres plus tranchée, plus incisive. Et dont les contrastes sont ici exploités de manière très efficace.
0: Oui, parce que je crois qu'il a été précisément chercher dans les harmoniques du koto des choses qu'il ne pouvait justement pas faire avec la harpe. Enfin, il était soucieux de, sur cette pièce-là de se distinguer.
1: Mais ça peut se jouer assez facilement à l'harpe aussi.

0: Moi, je connais pas assez Olivier Rose.
1: Ouais.
0: Et là, pourquoi c'était intéressant? Parce que tout en utilisant des techniques de jeu traditionnelles de coteau, mais à la fois, on est entraîné vers un univers sonore tout à fait différent. Peut-être à l'esprit de deep listening, peut-être ce qu'elle a dit.
1: Mm.
0: Bah, ce qui est vraiment, vraiment fascinant. Mais j'étais complètement comme ça.
1: Ah oui, aspiré,
0: oui, attiré, ouais. Oui, oui. Et voilà. C'est très immersif.
1: Ouais.
0: Ouais, j'ai trouvé. Pas évident la combinaison de koto accordéon, mais je me demandais s'il y a d'autres instruments ou bien le koto ça peut se jouer avec l'archet aussi.
1: Ah oui.
0: Donc je me demandais mais comment elle utilise l'instrument. C'est tout à fait possible hein, de jouer une main avec l'archet et de tirer comme ça et puis d'autres mains à une autre main pour pincer.
1: Parce que l'image de la pochette laisse penser en une installation électronique comme si elle avait greffé un térémine sur le coteau.
0: Oui, c'est vrai. Ah ouais, je sais pas. Mais j'imagine forcément il y a un traitement et ou bien est-ce que c'est une bande, je ne sais pas du tout. Mmh. Mais il y a parfois j'ai entendu le son très grave. Et donc, je me demandais si c'était vraiment koto classique de 13,
1: ah oui.
0: 13 cordes ou bien avec 20 cordes, 20, 25. 20. De plus en plus, il y a des koto un peu plus grandes.

0: Mais c'est vraiment très intéressant. Non, mais Koto, c'est vraiment intéressant, hein, parce qu'on peut, là maintenant, surtout, il y a plusieurs cordes, donc on peut faire un cordage très, très varié. Mm. Et je pense que c'est intéressant parce qu'il y a un instrument, j'ai oublié le nom, mais Haripach a inventé à partir de kithara de la Grèce antique. Il a fabriqué quelque chose qui ressemble beaucoup à koto avec beaucoup de cordes différentes. Et comme ça, évidemment, il a essayé sa gamme de 43 tonnes de gammes différentes. Et ça, c'est vraiment intéressant. Et ça, donc, comme je t'ai dit tout à l'heure, koto est très ancien comme instrument, mais aussi très contemporain. Dans ce sens-là. Mmh. Évidemment, ce n'est pas le même koto, parce qu'au début, koto ne portait que juste 5 cordes. Et ça, c'est surtout pour jouer à côté de ton oreille. Ah oui. Donc, c'est plutôt pour instrument à méditation, pour soi.
1: Mais à partir de quand est-ce qu'on y a ajouté autant de cordes ?
0: De petit à petit. Ouais. Mais déjà, koto classique qu'on appelle aujourd'hui, c'est le 13 cordes. Et ça, je pense que c'était à l'époque, ben quand même, ça fait, je sais pas combien de temps, mais deux centaines.
1: D'accord.
0: Je sais pas. Mais à partir du 20e siècle, petit à petit, il y a eu d'abord le koto basse de 17 cordes. Donc voilà, on a joué apparemment très souvent avec 13 cordes. En tant que koto normal, classique, et avec basse koto de 17 cordes. Mais petit à petit, ça commence à fusionner, et koto à 20 cordes, et puis ensuite 25, 30, etc. Mais là, petit à petit, il n'y a pas. Enfin, c'est pas. Il n'y a pas tous les kotoïstes qui sont capables de jouer. Hein.
1: Mais est-ce que ça veut dire que plus on a ajouté des cordes, plus aussi se sont développés des usages alternatifs aux usages traditionnels ?
0: Je pense, parce que déjà, la gamme que tu peux utiliser, enfin, tu peux fabriquer, c'est différent. Parce que si. Koto aussi, il y a 13 cordes, c'est 13 sons. Mmh. Fondamentalement, même si on peut moduler un peu en appuyant les cordes, mais fondamentalement, il n'y a que 13 notes, 13 hauteurs. Mais si il y a 25, 30, évidemment, on peut utiliser le registre plus large et puis aussi des intervalles plus compliqués.
1: Mais il y a des accordages autant qu'il y a de kotoïstes ou quand même il y a un accordage conventionnel ?
0: Oui, accordage conventionnel classique, ça existe, ouais. Mais ça sonne vraiment à la japonaise,
1: hein, ouais.
0: Que vous connaissez un peu pentatonique, etc. Ouais. Mais curieusement, ça ressemble beaucoup aussi à des gammes de Grèce antique.
1: Ah oui.
0: Ouais. Donc ça, je trouve ça intéressant.
1: Ouais, ouais. Ouais. Mais à vous entendre parler, il a toujours été un instrument expérimental, en fait.
0: Oui, je dirais ça. Ouais.
1: Ouais.
0: Ouais. Les instruments japonais sont tous un peu comme ça. Shamisen aussi, parce qu'il y a vraiment dans le shamisen, il y a cette mécanisme qui fait vraiment zzz, comme ça, comme sitar. Aussi à la manière de jouer, il y a beaucoup de côtés percussifs de différentes sortes. Et puis, shakuhachi aussi, évidemment, ouais. Avec la manière de mettre le souffle, ça fait énormément de bruit ou harmoniques différentes. Ouais. Donc, on dit un son, ichion jobutsu en japonais, ça veut dire littéralement un son devenir Bouddha. Et c'est-à-dire, on entend beaucoup de choses dans un son. Dans un son, il y a un cosmos. Donc ça, c'est un peu bouddhiste aussi. Donc voilà, il y a beaucoup de choses dans un son.

0: Jérémy Apt, qu'est-ce que vous entendez dans cet enregistrement?
1: Donc on entend des instruments à cordes, alors et un accordéon, mais qui sonne un petit peu comme un instrument à cordes aussi, comme il est utilisé. Un accordéon ou je sais pas, ou un harmonica, mais je pense plutôt à un accordéon. Et cet instrument qui est frotté là, qui est comme une sorte de respiration. Voilà, avec une, je sais pas, quelque chose un peu commençant, un petit peu hésitant, sur des timbres qu'on entend, mais sans trop de, encore d'éléments de langage, quoi, quelque chose qui est en train d'émerger. Voilà, qu'est-ce que...
0: C'est la première plage d'un disque dont, à l'écoute, on se dit qu'il n'a pas besoin de se faire entendre comme interculturel.
1: Mmh. Oui, ouais, parce qu'en tout cas, il n'y a pas de... d'image un petit peu fantasmée de tel ou tel instrument qu'on utiliserait pour son identité, en tout cas. Donc, on a affaire bizarrement à des timbres un peu neutres. Même l'accordéon qui renvoie pour nous à tout un imaginaire et là un peu indéfinissable en tout cas quoi. Mmh. Voilà.
0: Alors c'est un enregistrement de 2007 qui a été fait au Bard College, donc pas très loin de New York, par deux musiciennes. À l'accordéon, il s'agissait de Pauline Oliveros et Mia Masaoka jouait du koto.
1: Ah oui. Mmh. Je pourrais en dire peu de choses parce que je connais pas du tout le koto. Enfin, je vois l'instrument, mais voilà, c'est un instrument que je connais pas plus que ça, ni dans sa tradition, ni dans ce que des compositeurs ont pu aussi en faire, ou ouais, des interprètes.
0: Alors, je peux vous faire entendre le koto dans une toute autre situation. Le voici interprété par Mitsuo Miyazaki.

0: Donc là, il vient compléter un trio à cordes dans une transcription de la sérénade du Don Giovanni de Mozart.
1: Mmh. Ouais. Bah, il s'y insère plutôt bien. En tout cas, il nous donne pas à avoir une image folklorisante quoi, du coteau. Il a l'air de s'insérer un peu avec évidence là-dedans. Voilà, je ne sais pas si en tout cas c'est sa manière traditionnelle d'en jouer ou s'il y a eu aussi un travail de transcription et d'adaptation pour cette musique-là. Mais voilà, je pense qu'à une première écoute comme ça, ça semble assez évident, assez naturel.
0: Mmh.

0: C'est pas vraiment toujours. Hein. C'est même le. Je pense que le. C'est l'objet du travail de l'artiste, d'ailleurs, de questionner ça. C'est-à-dire à quel moment. À quel moment on passe en fait d'une relation d'usage. C'est-à-dire à quel moment ces traditions-là, ces instruments-là, ils sont des ressources qui nourrissent un projet personnel. Et à quel moment on passe à un autre type de lien qui est possible, qui est une relation avec l'instrument. Et dans cette démarche-là, ça sous-entend de s'être laissé traverser dans un temps long par cette tradition-là, pour en saisir un peu pas que l'instrument comme décor sonore ou comme timbre ou comme son, mais aussi avec tous les liens qui font tenir la chose, quoi. Donc aussi dans son langage, dans sa structure, dans ses codes, dans son histoire, dans les rapports qu'il a entretenus avec les autres cultures, dans son évolution. Voilà, ça c'est une autre démarche qui est possible. Et voilà, je dis ça sans qu'il y ait une démarche plus condamnable qu'une autre, hein. C'est pas un jugement, mais en tout cas, moi, c'est cette rencontre-là qui m'intéresse.
1: Parce que moi, j'entends que d'un côté, vous voulez pas être catégorique sur le sujet, en même temps que vous aimeriez quand même trouver des points d'accroche pour stabiliser ce qu'on peut en dire. Vous dites quand même qu'il y a une manière de créer une sorte de frontière entre ce qui est bien et ce qui est pas bien. Vous dites que le malaise commence quand l'appropriation se coupe de la source, qu'elle devient une extraction. Mmh. Vous, ce malaise-là, vous le ressentez devant certaines pratiques?
0: Ouais, ça arrive. Alors, quand est-ce qu'on peut le ressentir? Des fois, c'est pas à l'écoute d'une musique, hein, ou quand on va voir un projet. Ça peut être ça, ça peut s'entendre, hein, cette extraction-là. Mais elle se voit dans le processus, des fois. C'est-à-dire que je trouve que c'est tout aussi important. C'est-à-dire que la manière de créer, la manière d'approcher ces musiques-là, que de savoir le résultat final, quoi, ce qu'on en fait à la fin, en fait. Et tout ça, c'est... Voilà, quand est-ce que l'extraction commence? Elle commence quand l'autre, justement, est absent. C'est-à-dire qu'il n'y a plus de rencontre. Il y a uniquement un instrument qui est utilisé, mais pour son... Avec des fois beaucoup de bonnes intentions, hein. C'est pas forcément malveillant de la part de ces gens-là, mais en tout cas, qui viennent nourrir uniquement le projet personnel. Par exemple, en ce qui me concerne, moi et le gamelan, j'ai pas l'impression d'avoir traversé l'expérience du gamelan dans toutes ces années-là, mais d'avoir été traversé par ça. Quand j'écris pour gamelan, j'ai l'impression quand même que l'instrument il me répond, qu'il m'autorise certaines choses, qu'il me les refuse. Et c'est pas que l'instrument lui-même, c'est aussi toutes ces années d'apprentissage qui ont modelé un langage en moi. Et donc quand j'ai un désir comme ça personnel pour l'instrument, sur quelque chose que j'ai envie de créer dessus, avec des idées déjà un peu préconçues, et ben elle rencontre toute cette expérience là, et l'instrument, elle rencontre le souvenir des gens, le souvenir de ce qu'on a dit, elle rencontre mes lectures, mes voyages, et elle se heurte à ça. Elle se heurte dans une rencontre qui est en tout cas féconde pour moi, qui n'est pas un étau dans lequel je suis coincé, mais qui vient me créer un espace de contrainte. Et c'est à l'intérieur de ça que les choses naissent, dans un premier temps, et ensuite elles se modifient au contact des autres musiciens, dans le cadre de Polyphème, voilà. Ce premier débat entre moi et l'instrument et la tradition vient rencontrer ensuite les autres et évolue encore. C'est tout un cheminement dont à la fin je me sens plus vraiment maître. C'est comme si la musique m'avait un petit peu échappé et que tout d'un coup elle a une dimension plus collective. Voilà. Pas que moi et les autres gens de Polyphème, par exemple, mais le Bali, sa musique, les gens là-bas, l'histoire que j'ai moi avec en tout cas cette île, voilà.
1: Si on écoute un extrait du rêve de Polyphème, extrait de l'album du même titre,

0: Là, par exemple, en quoi est-ce qu'on est censé entendre Bali? On entend bien que Bali transite en vous, nourrit votre langage à vous, mais c'est quand même votre langage à vous.
1: Oui. Enfin, ouais, c'est ça, c'est ce que je disais. Je ne sais pas à la fin qu'est-ce qui... je crois que c'est un truc que j'ai marqué dans le texte, entre ce qu'on soustrait et ce qu'on ajoute. À la fin, la logique, en tout cas propriétaire, de qui a fait quoi, elle est plus claire à la fin de ce processus-là. Et tant mieux, en fait. Si ça aboutit à ça, c'est que pour moi, le processus a réussi, quelque part, quand il nous a échappé.
0: Est-ce que c'est là qu'il y a une sorte d'ambiguïté qui se profile? C'est que d'un côté, vous comprenez qu'on accuse une appropriation culturelle qui serait de l'ordre de l'extraction, et pour désigner ça, vous dites que quand il y a invisibilisation de la source et donc de l'autre culture, il y a bien comme un problème. Et en même temps, vous parlez d'une dilution.
1: Oui.
0: De votre côté, vous dites, dans cette dilution, dans cette digestion des apprentissages, se crée alors un espace de liberté. C'est-à-dire que la musique balinaise vous a imprégné au point qu'elle s'est diluée en vous.
1: Oui, alors diluée, qu'est-ce que ça veut dire en tout cas pour moi dans mon cas? C'est-à-dire que j'ai des réflexes de pensée, des réflexes techniques, des réflexes d'écriture, et qui viennent pas de nulle part. Qui viennent de là où je me situe, c'est-à-dire dans une sorte de chaîne de transmission de ce qui était avant moi, de ce que je vois, de ce qui se fait aujourd'hui. C'est ça, cette dilution-là, en tout cas. C'est la manière d'arriver à préciser où on se trouve, quoi. Mais c'est pas de l'invisibilisation.
0: C'est quoi la différence, alors, entre l'invisibilisation et une dilution qui fait que c'est comme si la musique balinaise avait fertilisé votre propre terreau musical, quand bien même ce terreau est à Marseille.
1: Oui. Mais, ben, disons que dans la forme, en tout cas, qui se fait avec Polyphème, on l'entend peut-être pas, peut-être ça s'entend pas à l'écoute, mais le matériau est très balinais, lui. Est très, très balinais, parce qu'on utilise des formes de cette musique-là. Les entrelacements de mélodies, la technique des étouffés, la structure aussi dans des architectures qu'on retrouve aussi à Bali, beaucoup de clins d'œil. Tout ça, c'est du vocabulaire qui nous est familier. C'est des ingrédients à partir desquels on élabore un peu notre set.
0: Ah oui, ça suppose d'avoir donc une connaissance profonde de la musique balinaise pour la reconnaître. Donc, ce qui est aussi une preuve que vous ne la folklorisez pas.
1: Oui, j'espère pas. Ouais.
0: Mais
1: oui.
0: Mais quand vous dites j'espère pas, ça veut dire qu'au moment même de travailler musicalement, vous faites attention à ne pas?
1: Non. Non, je fais pas attention parce que je crois que la démarche même ne me viendrait pas à l'esprit dans l'écriture, en tout cas. Enfin, je veux dire, pour folkloriser le gamelan, il faut. Ça suppose quand même de ne pas le connaître et de projeter une image qui est fantasmée. Donc fantasmée via voilà, l'image qui s'en est exportée de Bali. Et c'est vrai que ben, nous, on est plusieurs dans le groupe à pas avoir cette image-là parce qu'on l'a vécue de l'intérieur à Bali. Donc voilà, c'est simplement une impossibilité. Je ne saurais pas comment la fantasmer parce que moi, je l'ai vécue de l'intérieur à Bali.
0: On pourrait presque s'interroger en termes de territoire de questionnement, puisque le moment de faire de la musique, finalement, n'est peut-être pas le meilleur moment pour se poser la question, puisqu'il s'agit de se laisser traverser par les cultures qu'on met en jeu et entre elles, tandis que c'est toujours dans un deuxième temps, en quelque sorte, que arrive ce moment où vous écrivez, là, dans Medium, la question de l'appropriation ne concerne pas seulement les artistes, elle engage aussi le public et les lieux de programmation et de diffusion, comme beaucoup d'artistes qui traversent ces questions. Je chemine sans certitude et me méfie de celles et ceux qui en ont. En quoi ça engage le public? Ou du moins, comment est-ce que le public s'engage dans la question?
1: Je pense que c'est un peu... Le public est engagé via les programmations qui sont proposées et le choix qui fait lui d'aller voir tel ou tel projet. Et après, le public, lui, véhicule aussi une image de ce qu'il a vu. Il véhicule, il le fait circuler aussi. C'est, en fait, c'est une, pour moi, c'est une espèce de chaîne de responsabilité. Et les artistes en ont une, les diffuseurs en ont aussi, les chercheurs également, et le public aussi. Et c'est une sorte de boucle.

0: C'est aussi l'Occident qui a reproduit une forme d'appropriation et pensant s'en prémunir, c'est-à-dire en s'interdisant aussi aujourd'hui, alors je pense pour des questions de culpabilité aussi postcoloniale et beaucoup d'autres choses, mais en s'interdisant de toucher à ces cultures-là, de peur de les déformer, de peur d'en dire quelque chose de faux et de peur de les détourner.
1: Et dans cet excès de précaution, il y a un risque de les vitrifier et justement les mettre sous verre, vous dites.
0: Ouais, oui. Alors.
1: Donc de les asphyxier.
0: Et de les asphyxier. Mais paradoxalement, c'est ce que Bali a déjà connu. C'est-à-dire que Bali a toujours. Les Balinais ont toujours été ce qu'on a voulu qu'ils soient. Ils l'ont subi pendant la colonisation hollandaise, parce que c'était une colonisation très particulière où. Où Bali a été présenté un peu comme un musée à l'Occident. Et donc on travaillait cette question-là pour figer les Balinais dans cette tradition-là, jusqu'à leur imposer un certain nombre de cérémonies, jusqu'à fixer par écrit ce qu'on appelle la date, leur tradition, le gamelan. On leur demandait de venir jouer en Occident et de faire des tournées, mais de les faire en costume balinais. Et donc c'était une première vitrification qui a ensuite été reprise par l'Indonésie, quand le pays est né en 45, qui avait besoin de Bali pour en faire sa vitrine culturelle, la commercialiser. Voilà. Et puis ensuite une troisième étape via le tourisme de masse. Donc finalement, Bali a toujours dû répondre de ce qu'on attendait de lui et d'adapter sa culture, sa musique, ses arts à la demande. Voilà. Et aujourd'hui, l'Occident voudrait comment maintenir cette image un petit peu intacte d'un paradis perdu qui a lui-même été fabriqué, en fait. Donc voilà, les Balinais ont toujours été un petit peu absents de leur destin, quoi. Ils ont toujours dû eux-mêmes se réapproprier. Il y a eu un mouvement comme ça un petit peu réciproque, leur culture, pour qu'elle corresponde aux attentes en même temps qu'elle puisse survivre.
1: Vous avez travaillé avec Dewa Alit, donc, qui est maître du gamelan traditionnel balinais contemporain, et à qui vous empruntez ces mots. La musique balinaise a toujours été un mouvement. Pour moi, créer aujourd'hui signifie poursuivre ce mouvement. Je ne veux pas seulement préserver le passé, je veux faire une musique qui soit balinaise, mais nouvelle. La tradition n'est pas un musée, c'est une énergie vivante.
0: Ben oui, voilà. C'est-à-dire que Dewa Alit, c'est un... C'est une figure un peu contestée hein, à Bali.
1: Pourquoi ? Parce que justement, il remue les formes telles que elle voudrait s'auto-traditionnaliser.
0: Oui. Et parce qu'il revendique, un statut de créateur. Et comme l'ont été des tas d'artistes balinais avant lui, et le fait que cette musique-là, elle a subi des évolutions sur évolutions. Et qu'il se situe là-dedans, dans ce chaînon-là, et qu'on lui refuse un peu parce que la labellisation des Balinais passe par leur programmation à l'étranger, où on fait venir des troupes pour jouer de la musique traditionnelle balinaise, et on l'accepte que dans ce cadre-là, globalement. Hein, je caricature un peu parce qu'il est venu jouer à la Bourse du Commerce à Paris, donc il a quand même une scène qu'il trouve un petit peu plus facilement, bizarrement, aux États-Unis qu'en Europe. Il joue pas à Bali, en fait, son groupe, Saloukat, ne trouve pas de son public à Bali et ni dans les lieux de programmation, difficilement en Indonésie. Et pour lui, c'est ça son combat, c'est de faire reconnaître que cette musique-là, qui est une musique qui est très particulière, qui est à la fois extrêmement balinaise et totalement contemporaine.

et qui est décédé il y a très peu de temps, Jamshid Shemirani. Pour lui, la limite dans le cadre de des relations interculturelles, comme ça, il n'y avait pas d'autre limite que celle de la rencontre avec d'autres êtres humains. Voilà, ça a l'air d'être une affirmation un peu toute simple comme ça, mais je crois qu'elle dit beaucoup de choses sur les limites de cette appropriation, quoi. C'est-à-dire que tant que les choses se jouent en relation avec les cultures, en relation implicite ou explicite, en interne, dans le processus, dans le résultat, mais tant que cette relation-là existe et est vivante, elle peut aller très loin. Elle peut aller très loin. Et dès qu'elle n'existe plus, on parlait du malaise tout à l'heure, c'est là que le malaise commence, je trouve.

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1: Bonsoir à tous. Près de 7000 départs de feu recensés depuis le début de la saison. Sébastien Lecornu est à Marseille pour évoquer les incendies qui touchent la France, conséquence directe de la canicule. Plus de 8700 hectares ont déjà brûlé. En ce moment, un incendie est en cours entre Sainte-Marie-la-Mer et Canet-en-Roussillon, provoquant l'évacuation de près de 2000 personnes. Dans l'Aude, à Narbonne, deux maisons ont brûlé cet après-midi. Des centaines de soldats du feu sont sur le front, d'autant que pour Éric Brocardi, porte-parole de la Fédération des sapeurs-pompiers, la période est compliquée pour les mobiliser.
2: La saison commence très tôt, on puise déjà dans les réserves de dispo, et donc forcément nous sommes dans une fenêtre de tir aujourd'hui qui ne correspond pas à une fenêtre habituelle où on a bon nombre de personnes en congé qui permettent d'avoir un maximum de disponibilité. On est sur des risques aujourd'hui qui sont en dehors d'un cadre de vacances, et donc forcément cela demande beaucoup plus de mobilisation de la part du personnel et de les soustraire de leur activité professionnelle ou personnelle ou familiale. Il faut savoir qu'au sein des services départementaux d'incendie et de secours, vous avez toujours les services et les sous-directions prévision, prévention, qui œuvrent au quotidien pour calculer les potentiels risques et mettre en phase les services opérations pour prévenir ce risque-là.
1: Des dizaines de pompiers de l'Eure, de l'Eure-et-Loire ou encore de Seine-Maritime ont été envoyés en renfort dans le sud de la France. Le groupe écologiste a déposé sa motion de censure contre le gouvernement. Les Verts reprochent à l'exécutif d'avoir aggravé les vulnérabilités du pays face au changement climatique et aux épisodes caniculaires. Cette motion de censure pourrait être mise au vote lundi. Un couple mis en examen dans le Nord, les parents des jumelles de 15 mois mortes de déshydratation. Elles avaient été retrouvées lundi au domicile familial près de Valenciennes. Les quatre autres enfants ont été confiés au service de l'aide sociale à l'enfance. Et puis c'est un peu le coup d'envoi du Tour de France avant l'heure à Barcelone. La course ne débutera que samedi par un contre-la-montre par équipe. Mais à 48 heures du grand départ, c'est la présentation des 23 formations ce soir à 18h30 au pied de la Sagrada Familia. Les 183 coureurs vont défiler devant le public. Voilà pour l'info, excellente soirée.
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1: Dans ma précédente chronique, j'évoquais l'étude importante publiée par la Fondation Jean Jaurès qui met en lumière l'influence déterminante des médias locaux sur la vitalité démocratique en France. Le constat est clair, là où les territoires disposent de médias locaux actifs, la démocratie est plus vivante. Et c'est justement là où le cas breton va nous intéresser aujourd'hui. Cette région constitue un contre-exemple remarquable au phénomène des déserts médiatiques. La Bretagne, et en particulier le département du Finistère, fait partie des régions où la consommation des médias locaux est la plus élevée en France. On y lit vraiment la presse locale par un réflexe presque identitaire, culturel, social. Ainsi, par exemple, Quimper se trouve sur le podium national des villes les plus connectées à leur presse locale. Pourquoi ? Parce que dans cette ville, lire le journal est un geste naturel inscrit dans la routine quotidienne. Ce rapport à la presse locale ne tombe pas du ciel. Il plonge ses racines dans une tradition historique forte, née dans le contexte de la Libération. La presse bretonne, avec des titres comme Ouest France ou Le Télégramme, a été fondée en 1944. Elle est héritière des journaux d'avant-guerre, mais aussi elle est actrice et gardienne du renouveau républicain. Cette presse locale a été pensée dès l'origine comme un pilier des démocraties locales, profondément ancrée dans le territoire, avec une mission de protection du débat public. Un autre facteur clé de cette réussite bretonne, c'est la stabilité et la pérennité de ces médias. Les propriétaires sont souvent des associations ou des familles locales, à l'écart des logiques spéculatives et des rachats agressifs que l'on observe dans d'autres régions. Cette stabilité garantit une fidélité à la mission d'information et un maintien d'un maillage humain exceptionnel. Ainsi, par exemple, le Télégramme illustre parfaitement ce modèle. Ce journal s'appuie sur un réseau de près de 600 correspondants locaux, souvent retraités ou figures locales très implantées dans leur commune. Ces correspondants, véritables bras armés du journalisme de proximité, connaissent en détail la vie locale, les conseils municipaux, les associations, les événements, les réussites comme les drames. Ils partagent avec leurs lecteurs des histoires qui font écho à leur vécu, ce qui les touche concrètement. Ainsi, la presse locale en Bretagne n'est pas seulement un média d'information, c'est un véritable système de recensement social, un miroir de la collectivité. Les sujets qui intéressent le plus les éditions locales ne sont pas les grands débats nationaux, mais l'élection du maire, la fermeture du bureau de poste, les difficultés d'une usine ou d'un artisan et les faits divers locaux. C'est cet ancrage dans la vie quotidienne qui fait la force de cette presse et explique pourquoi les Bretons la lisent, la respectent et s'y reconnaissent. Cet attachement à l'information locale est aussi lié à une tradition associative très forte en Bretagne. Près d'un quart des habitants sont des bénévoles réguliers dans des associations, un taux parmi les plus élevés en France. Ce tissu associatif riche et dynamique entretient un cercle vertueux. Plus les habitants s'informent sur leur territoire, plus ils s'engagent dans la vie collective, dans des débats et dans des actions locales. Par ailleurs, il y a un vecteur d'information essentiel en Bretagne, c'est la radio. La région affiche la plus forte audience radiophonique de France, avec plus de 73% d'auditeurs quotidiens. Ce fort taux s'explique aussi par la mobilité quotidienne des Bretons, souvent amenés à parcourir 20 à 40 minutes en voiture pour se rendre au travail, au lycée, à des activités. La voiture devient alors un espace privilégié d'écoute de la radio et donc d'accès aux informations locales et régionales. Au total, ce schéma breton est simple et efficace. On se déplace, on écoute la radio, on s'informe, on lit la presse, on participe. Le territoire y respire la démocratie. Les indicateurs le confirment. Une participation électorale plus forte qu'ailleurs, une adhésion plus affirmée aux valeurs démocratiques, un rejet plus fort des théories complotistes et un sentiment d'appartenance collective bien ancré. Cette expérience bretonne donne une leçon essentielle. La démocratie locale ne survit pas seulement parce qu'il y a des élus ou des institutions. Elle dépend profondément de la qualité et de la présence des médias locaux, des journalistes ancrés sur leur territoire et d'une population informée et engagée. En Bretagne, le journal, la radio, les applications locales et la vitalité associative forment une colonne vertébrale politique vivante. C'est la preuve que la démocratie fonctionne mieux quand l'information reste proche du terrain, quand les habitants se reconnaissent dans ce qu'on leur raconte et quand les médias restent un lien social qui fait circuler l'info autant que les citoyens eux-mêmes. Là où l'information disparaît, le lien social s'efface. La Bretagne montre justement qu'on peut maintenir un territoire démocratique vivant sans attendre Paris. Ce sont donc les conclusions d'une étude intitulée « Les déserts médiatiques en France, la démocratie peut-elle survivre sans les médias ?» que vient de publier la Fondation Jean Jaurès.
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1: Bonsoir à tous. Les incendies n'épargnent pas la France. En ce début d'été, la canicule a aggravé la situation et les pompiers s'organisent comme ils peuvent. C'est une décision judiciaire rare. Dany Le Prince voit sa condamnation annulée par la cour de révision. Lui qui a passé 18 ans derrière les barreaux pour un quadruple meurtre qu'il nie, il sera rejugé. Et puis la crise au sein du Relais, l'entreprise spécialisée dans le recyclage de vêtements, est débordée par la fast fashion. Près de 7000 départs de feu recensés depuis le début de la saison. Sébastien Lecornu est à Marseille pour évoquer les incendies qui touchent la France. Conséquence directe de la canicule, plus de 8700 hectares ont déjà brûlé. En ce moment, un incendie est en cours entre Sainte-Marie-la-Mer et Canet-en-Roussillon, provoquant l'évacuation de près de 2000 personnes. Dans l'Aude, à Narbonne, deux maisons ont brûlé cet après-midi. Des centaines de soldats du feu sont sur le front, d'autant que pour Éric Brocardi, porte-parole de la Fédération des sapeurs-pompiers, la période est compliquée pour les mobiliser.
2: La saison commence très tôt, on puise déjà dans les réserves de dispo et donc forcément nous sommes dans une fenêtre de tir aujourd'hui qui ne correspond pas à une fenêtre habituelle où on a bon nombre de personnes en congé qui permettent d'avoir un maximum de disponibilité. On est sur des risques aujourd'hui qui sont en dehors d'un cadre de vacances et donc forcément cela demande beaucoup plus de mobilisation de la part du personnel et de les soustraire de leur activité professionnelle ou personnelle ou familiale. Il faut savoir qu'au sein des services départementaux d'incendie et de secours, vous avez toujours les services et les sous-directions prévision, prévention qui œuvrent au quotidien pour calculer les potentiels risques et mettre en phase les services opérations pour prévenir ce risque-là.
1: Des dizaines de pompiers de l'Eure, de l'Eure-et-Loire ou encore de Seine-Maritime ont été envoyés en renfort dans le sud de la France. Le groupe écologiste a déposé sa motion de censure contre le gouvernement. Les Verts reprochent à l'exécutif d'avoir aggravé les vulnérabilités du pays face au changement climatique et aux épisodes caniculaires. Cette motion de censure pourrait être mise au vote lundi. La proposition forte de l'assurance maladie, l'interdiction de la vente de cigarettes aux personnes nées après 2009, sur le modèle de ce qui a déjà été fait au Royaume-Uni et aux Maldives, le but, faire émerger une génération sans tabac. Dany Le Prince sera rejugé. La cour de révision a annulé ce matin la condamnation à perpétuité de l'homme accusé du quadruple meurtre de sa famille. Son frère, sa belle-sœur et ses deux nièces ont été tués en 1994 dans la Sarthe. Dany Le Prince a passé 18 ans derrière les barreaux avant d'être libéré. Depuis, il n'a cessé de clamer son innocence en saisissant la cour de révision. Pour Missiva Charmac-Felono, avocate de Dany Le Prince, cette décision est exceptionnelle.
3: La procédure de révision, on peut considérer que c'est grosso modo une procédure en trois grandes étapes. La première étape, c'est le passage du filtre devant la commission d'instruction de la cour de révision. C'est un premier filtre que l'on a passé au mois de janvier 2024. Et ça, c'était une décision déjà exceptionnelle. Deuxième étape, qui est le verrou le plus difficile à faire sauter, c'est la décision de la cour de révision, donc décidant de l'annulation de sa condamnation. La dernière étape, ce sera le rejugement par une cour d'assises qui se prononcera sur l'innocence de Dany Le Prince.
1: Dany Le Prince redevient donc présumé innocent. On ne connaît pas encore la date du procès, mais ses avocats l'espèrent pour l'année prochaine. Un couple mis en examen dans le Nord, les parents des jumelles de 15 mois mortes de déshydratation. Elles avaient été retrouvées lundi au domicile familial près de Valenciennes. Les quatre autres enfants du couple ont été confiés au service de l'aide sociale à l'enfance. Près d'un conteneur sur cinq supprimé. L'entreprise Le Relais retire 4300 points de collecte textile à travers la France. Ces bacs où l'on peut déposer de vieux vêtements, linge et chaussures. Le Relais ne peut plus faire face au volume de dons qui explose avec la fast fashion. C'est pourquoi certains conteneurs disparaissent, comme l'explique le président de Relais France, Emmanuel Pilois.
4: Ce qu'on supprime, c'est un tonnage, c'est un volume. Ces 4300 conteneurs sont à la fois des conteneurs peu rentables, donc des conteneurs qui donnaient peu et qui nous oblige à des détours, à faire des kilomètres, perdre du temps, du gasoil. Et puis, surtout, on diminue le rayon d'action de chaque relais. Donc, au lieu de faire 120 kilomètres au plus loin, on va dire, on va en faire 100. On va réduire, en effet, la distance de nos tournées pour économiser en gasoil. Le but de notre opération, c'est de diminuer de 15 000 tonnes les collectes du relais cette année.
1: À défaut de conteneurs du relais près de chez vous, suivez les consignes des collectivités locales qui peuvent avoir des mesures de récupération de vêtements en déchetterie. Et puis, c'est un peu le coup d'envoi du Tour de France à Barcelone. La course ne débutera que samedi par un contre-la-montre par équipe. Mais à 48 heures du grand départ, c'est la présentation ce soir des 23 formations à 18h30 au pied de la Sagrada Familia. Les 183 coureurs vont défiler devant le public avec le grand favori cette année encore, le Slovène Tadej Pogacar, qui tentera de remporter son 5e tour. Voilà pour l'essentiel de l'info. Excellente soirée.
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5: Bonsoir à tous. Les incendies dans le sud de la France. Pratiquement 7000 départs de feu depuis le début de la saison, selon Sébastien Lecornu. Le Premier ministre est en visite à Marseille aujourd'hui afin de parler des feux de forêt. Quelques 8700 hectares ont déjà brûlé. Depuis hier, dans le Var, l'Aude et les Pyrénées-Orientales, près de 2000 pompiers sont mobilisés. La canicule de retour ce week-end, le plan Orsan 3 est maintenu, explique le Premier ministre. On n'attend pas le même pic de chaleur, mais les indicateurs restent en surchauffe. Météo France n'a pour l'instant placé aucun département en vigilance rouge canicule. Le Premier ministre précise aussi que 6000 climatiseurs et 7000 ventilateurs sont en cours de livraison dans les hôpitaux. Les interpellations d'animateurs dans le périscolaire continuent. Un homme qui est officier dans une école maternelle de Saint-Cyr-l'École dans les Yvelines a été appréhendé et placé en garde à vue. Il est accusé d'agression sexuelle sur plusieurs enfants, selon le parquet de Versailles et les informations du Parisien. À 8 jours après le double séisme au Venezuela, un blessé extrait des décombres. L'homme est âgé de 43 ans. Il se trouvait sous les décombres de son immeuble. Près de 50 000 personnes restent portées disparues. Le dernier bilan fait état de plus de 2 000 morts. En Ukraine, la riposte de Kiev est imminente. La Russie a attaqué massivement la capitale la nuit dernière. Bilan au moins 21 morts et 90 blessés. L'Ukraine ripostera assurément, a mentionné Volodymyr Zelensky aujourd'hui. La Croix-Rouge communique de son côté. Un hangar contenant du matériel humanitaire a totalement été détruit dans les frappes russes. L'appel à l'aide de Solidarité Sida, l'association française, lance un appel aux dons après l'annulation du festival Solidays, source majeure de revenus pour l'organisme qui lutte contre le VIH. À 70% des recettes ont disparu. On termine par du tennis à Wimbledon. C'en est terminé pour Valentin Royer, battu en 3-7 sur le second tour face à Alexander Zverev. Adrian Manarino a perdu également en 3-7. Reste en lice Arthur Rinderknecht et Kyrian Jacquet. À côté femme, Léolia Jean-Jean a été éliminée en 2-7 aujourd'hui. Bonne soirée à tous.
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1: Bonsoir à tous. Les incendies dans le sud de la France. Pratiquement 7000 départs de feu depuis le début de la saison, selon Sébastien Lecornu. Le Premier ministre est en visite à Marseille aujourd'hui afin de parler des feux de forêt. Quelques 8700 hectares ont déjà brûlé. Depuis hier, dans le Var, l'Aude et les Pyrénées-Orientales, près de 2000 pompiers sont mobilisés. La canicule de retour ce week-end, le plan Orsan 3 est maintenu, explique le Premier ministre. On n'attend pas le même pic de chaleur, mais les indicateurs restent en surchauffe. Météo France n'a pour l'instant placé aucun département en vigilance rouge canicule. Le Premier ministre précise aussi que 6000 climatiseurs et 7000 ventilateurs sont en cours de livraison dans les hôpitaux. Les interpellations d'animateurs dans le périscolaire continuent. Un homme qui est officier dans une école maternelle de Saint-Cyr-l'École dans les Yvelines a été appréhendé et placé en garde à vue. Il est accusé d'agression sexuelle sur plusieurs enfants, selon le parquet de Versailles et les informations du Parisien. À 8 jours après le double séisme au Venezuela, un blessé extrait des décombres. L'homme est âgé de 43 ans. Il se trouvait sous les décombres de son immeuble. Près de 50 000 personnes restent portées disparues. Le dernier bilan fait état de plus de 2 000 morts. En Ukraine, la riposte de Kiev est imminente. La Russie a attaqué massivement la capitale la nuit dernière. À bilan, au moins 21 morts et 90 blessés. L'Ukraine ripostera assurément, a mentionné Volodymyr Zelensky aujourd'hui. La Croix-Rouge communique de son côté. Un hangar contenant du matériel humanitaire a totalement été détruit dans les frappes russes. L'appel à l'aide de Solidarité Sida, l'association française, lance un appel aux dons après l'annulation du festival Solidays, source majeure de revenus pour l'organisme qui lutte contre le VIH. À 70% des recettes ont disparu. On termine par du tennis à Wimbledon. C'en est terminé pour Valentin Royer, battu en 3-7 sur le second tour face à Alexander Zverev. Adrian Manarino a perdu également en 3-7. Reste en lice Arthur Rinderknecht et Kyrian Jacquet. À côté femme, Léolia Jean-Jean a été éliminée en 2-7 aujourd'hui. Bonne soirée à tous.
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1: Chaque vague sait qu'elle est la mer tout entière. Ce qui la défait ne la dérange pas, car ce qui la brise la recrée. Lao Tzu. Et si on repartait à zéro ?

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